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1: Il est 3h.
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1: Bonjour à tous. Édouard Philippe dans le viseur de la justice. Le parquet national financier annonce l'ouverture d'une enquête contre l'ancien Premier ministre. Il est soupçonné de détournement de fonds publics, favoritisme, prise illégale d'intérêt et concussion au Havre. Des faits dénoncés en 2023 par une lanceuse d'alerte. L'ancien chef du gouvernement et candidat à la présidentielle de 2027 dit prendre acte de l'ouverture de cette procédure. À la une également, les frappes reprendront d'ici 2 à 3 jours. Donald Trump menace à nouveau l'Iran. Au 81e jour du conflit au Moyen-Orient, le président américain annonce qu'il va reprendre ses frappes dans la semaine si aucun accord n'est trouvé. L'armée iranienne, quant à elle, a annoncé qu'elle ouvrirait de nouveaux fronts si les États-Unis reprennent leurs attaques. Le gouvernement, lui, veut faire plus d'économies que les 6 milliards d'euros prévus, annonce du Premier ministre à l'Assemblée nationale. Sébastien Lecornu dit envisager de revoir les gels de crédit pour compenser l'impact de la guerre au Moyen-Orient. Il doit s'exprimer ce jeudi sur les conséquences économiques du conflit. Le ministère de l'Intérieur va lui tester l'usage de l'IA, un test dans la gestion du contentieux, de l'entrée et du séjour en France des étrangers. 4 préfectures ont été sélectionnées pour participer à cette expérimentation. La Seine-Saint-Denis, les Bouches-du-Rhône, les Hautes-Alpes et l'Ille-et-Vilaine. Le télétravail a boosté la productivité en France. C'est la conclusion d'une étude de l'INSEE. D'après elle, le travail à la maison a entraîné une amélioration modeste mais réelle de la productivité dans les entreprises qui l'ont maintenue après la période de Covid, un travail plus efficace, en particulier grâce à une autonomie plus importante et un environnement plus calme. Et puis le football, les nuits de liesse à Londres après 22 ans d'attente, Arsenal est champion d'Angleterre. Les Gunners sont officiellement sacrés après le nul de Manchester City, un partout à Bournemouth pour la 37e journée de Premier League. Arsenal décroche son 14e titre 22 ans après les Invincibles de Thierry Henry et 10 jours avant de disputer la finale de la Ligue des Champions contre le PSG. Et voilà pour l'actu, je vous souhaite un excellent début de journée.

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2: il est 5h.
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4: Bonjour à tous. À la une de l'actu, de nouveaux affrontements au Liban. Une frappe israélienne a fait 10 morts dans le sud du pays, annonce du ministère de la Santé libanais. Le Hezbollah, lui, fait état d'affrontements entre ses combattants et des soldats israéliens dans le sud du Liban. Et des affrontements qui interviennent malgré la trêve en cours entre le mouvement pro-iranien et Israël. Pendant ce temps, les négociations progressent en Iran. Les déclarations encourageantes de J.D. Vance. La situation est plutôt favorable pour le vice-président américain. Un peu plus tôt, Donald Trump avait lui menacé de reprendre les frappes sur l'Iran d'ici 2 à 3 jours si aucun accord n'est trouvé. Et en France, Sébastien Lecornu, lui, a prévenu lors des questions au gouvernement que la situation actuelle allait durer. Dans l'actualité également, une première série de concerts de Patrick Bruel annulée. 3 représentations du chanteur prévues en décembre au Québec sont supprimées suite aux révélations de viols et agressions sexuelles. Plusieurs organisations féministes ont lancé une pétition pour faire annuler sa tournée. D'après l'avocate de Flavie Flamand, de nouvelles plaintes pour viols seront déposés dans les jours qui viennent. Édouard Philippe, dans le viseur de la justice, le parquet national financier annonce l'ouverture d'une enquête contre l'ancien Premier ministre. Il est soupçonné de détournement de fonds publics, favoritisme, prise illégale d'intérêts et concussion au Havre. Candidat à la présidentielle pour 2027, Édouard Philippe dit prendre acte de cette procédure. L'inquiétude face au virus Ebola, le patron de l'OMS, Organisation mondiale de la santé, se dit profondément préoccupé par l'ampleur et la rapidité de l'épidémie en République démocratique du Congo. Elle a déjà fait 131 morts et plus de 500 cas suspects. Malgré ça, le président congolais Félix Tshisekedi appelle la population au calme. Et puis le football, les barrages continuent avec cette fois le premier match entre Laval 16e de Ligue 2 et Rouen qui a terminé 3e de National. Tout se jouera au match retour après le nul 1 partout entre Rouen et Laval en Normandie. Match retour prévu dimanche, cette fois en Mayenne. Voilà pour l'actu, je vous souhaite une très belle journée. 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
1: Bonjour à tous. L'Europe arrive à se mettre d'accord pour éviter de nouveaux droits de douane des États-Unis. Les eurodéputés et les États membres de l'Union européenne sont parvenus à un compromis provisoire pour mettre en œuvre l'accord commercial conclu à l'été 2025. Donald Trump avait donné jusqu'au 4 juillet pour le ratifier. Dans son pacte avec Washington, l'Union européenne s'est engagée à supprimer les droits de douane appliqués sur la plupart des importations américaines en échange d'un plafonnement à 15% des droits de douane imposés par le président américain. Nouveaux échanges tendus entre les États-Unis et l'Iran. Donald Trump a menacé hier de frapper le territoire iranien si un accord n'était pas trouvé avec ce pays. Téhéran, de son côté, a promis d'ouvrir de nouveaux fronts si les États-Unis reprenaient leurs attaques. Édouard Philippe, dans le viseur de la justice, un juge d'instruction va enquêter sur le maire du Havre pour de possibles détournements de fonds publics, favoritisme, prise illégale d'intérêt et concussion, c'est-à-dire malversation d'un fonctionnaire. En cause, une convention pour l'animation de la cité numérique du Havre signée en juillet 2020 avec une association dirigée par son adjointe. Les faits sont contestés depuis le début par l'ancien Premier ministre. Une première série de concerts de Patrick Bruel annulée. Trois représentations du chanteur prévues en décembre au Québec sont supprimées suite aux révélations de viols et agressions sexuelles. Plusieurs organisations féministes ont lancé une pétition pour faire annuler la tournée. D'après l'avocate de Flavie Flamand, de nouvelles plaintes pour viols seront déposées dans les jours qui viennent. Le Sénat vote l'interdiction de la vente de protoxyde d'azote aux particuliers, une mesure adoptée dans le cadre de l'examen de la loi Riposte qui doit lutter contre les troubles à l'ordre public. Les sénateurs ont également durci la législation et créé notamment un délit d'inhalation. Et puis on termine en football et les supporters attendaient ça depuis plus de 20 ans. Arsenal a décroché son 14e titre de champion d'Angleterre hier soir après le match nul entre Bournemouth et Manchester City. Les Gunners affronteront Paris en finale de la Ligue des Champions. Ce sera le 30 mai prochain. Excellent début de journée à tous.

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0: 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On recherche un technicien de maintenance à Viche pour un contrat en CDI. Travaille en 2x8 et ou 2 journées. Vos missions, veiller au maintien en conditions opérationnelles des équipements de production. Respecter les règles d'intervention et de sécurité, EPI, consignes, procédures internes. 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Apporter un soutien permanent aux équipes de

production et intervenir rapidement en cas de dérive ou d'arrêt de ligne. Appliquer et suivre le plan de maintenance préventive et être force de proposition pour l'améliorer. Vous respecterez les règles d'hygiène et d'environnement agroalimentaire. On recherche un conducteur de machine à Viche pour un contrat intérimaire en horaires 2x8 et 3x8, semaine de 4 jours de travail. En tant que conducteur de machine, vous serez responsable de la gestion et du bon fonctionnement des équipements de production, tout en garantissant la conformité des produits et le respect des normes de sécurité. Vos missions principales ? Assurer la conduite, le réglage et la surveillance des machines. Effectuer les opérations de maintenance préventive et corrective. Contrôler la qualité des produits fabriqués. Veillez au respect des procédures de sécurité et d'hygiène et participez à l'optimisation des processus de production et à la réduction des temps d'arrêt. Et enfin, on recherche un cariste à Urmat pour un contrat intérimaire. Horaire 2x8, certains samedis matins seront travaillés en période de forte activité, 10 au maximum entre mars et octobre. Côté avantages, prime de productivité, d'assiduité, indemnité de transport, panier repas et 13e mois. Vos missions principales, chargement et déchargement des camions frontal et latéral, gestion des bacs de traitement, rangement des stocks, diverses manutentions, utilisation du CACES 3 et 5. Attention, pour ce poste, il y aura de la poussière de bois, du bruit, le port de charge et du travail en extérieur. 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
1: Bélier, c'est le moment de faire vos comptes et de régler vos factures.
2: Taureau, vous brûlez d'impatience de montrer ce dont vous êtes capable sentimentalement.
3: Gémeaux, il ne faut pas vous mettre au défi bien longtemps. Vous relevez tous les challenges amoureux avec ferveur.
4: Cancer, vous avez l'énergie et la combativité nécessaires pour conquérir l'élu de votre cœur.
5: Lion, l'heure est aux tractations financières. Si vous avez des choses à mettre au point, vous possédez les arguments suffisants pour négocier.
6: Vierge, vous êtes intraitable en affaires aujourd'hui. Vous voulez donner une orientation plus rentable à vos activités.
7: Balance, ne vous emballez pas trop vite. Vous risqueriez de dépasser les bornes sans même vous en rendre compte.
8: Scorpion, votre couple sera en vedette aujourd'hui. Les échanges seront intenses et passionnés.
9: Sagittaire, dialoguer à bâton rompu avec votre conjoint, c'est le moment.
10: Capricorne, une concentration céleste protège votre couple.
11: Votre relation s'harmonise grâce à un coup de baguette planétaire.
12: Verseau, vous communiquez plus facilement avec votre partenaire.
13: Vous êtes sur la même longueur d'onde, ce qui facilite vos échanges d'idées.
14: Poisson, c'est le moment de vous exprimer, de vous mettre en avant, de montrer ce dont vous êtes capable.
15: Je fais semblant d'avoir pied dans tout cet océan de toi. 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
1: Et nous sommes le 20 mai aujourd'hui, nous fêtons les Bernardins. Et en ce 20 mai, j'aurais pu vous parler du dernier voyage de l'Orient Express en 1977 entre Paris et Istanbul, où Honoré de Balzac est né en 1799. J'aurais aussi pu vous parler de la création du drapeau français en 1794. Mais le 20 mai 1983, la revue américaine Science publie la découverte par des chercheurs français du virus de l'immunodéficience humaine, le VIH. Tout commence en 1981,

et donc principalement par rapport sexuel non protégé et partage d'aiguilles, de seringues ou de matériel lors d'injections de drogue. Selon les chiffres de l'OMS, la maladie a tué plus de 36 millions de personnes depuis le début des années 80. Aujourd'hui, près de 37 millions de personnes dans le monde vivent avec le sida. Heureusement, des traitements ont permis de réduire considérablement les dégâts qu'ils causent. La citation du jour est celle d'un anonyme. « Je n'ai pas peur de mourir parce que je ne connais pas la mort, mais j'ai peur de ne plus vivre parce que je connais la vie. »

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1: Bonjour à tous. Des mesures de précaution à Mayotte face à l'épidémie du virus Ebola en cours en République démocratique du Congo. Elles ont été annoncées hier par le gouvernement qui se dit très attentif à l'évolution de la situation. Il estime en revanche très faible le risque d'importation en France hexagonale et dans cet archipel. La maladie en République démocratique du Congo est vraisemblablement à l'origine de plus de 130 morts. Donald Trump participera bien au G7 au mois de juin à Évian, une annonce hier de la Maison Blanche. Les dirigeants du groupe d'économie avancée doivent se retrouver en France du 15 au 17 juin prochain. Des réunions qui s'annoncent tendues entre le président américain et certains des chefs d'État et de gouvernement contre lesquels il a lancé nombre d'offensives commerciales et diplomatiques. L'Assemblée nationale approuve 36 milliards d'euros supplémentaires pour la loi de programmation militaire. Une hausse des crédits votés dans le contexte marqué par les guerres en Ukraine et au Moyen-Orient. Cet investissement devrait permettre de financer davantage de munitions ou encore de nouveaux drones. Le texte est désormais attendu au Sénat le 2 juin. Le gouvernement qui veut faire plus d'économies que les 6 milliards d'euros prévus. L'annonce du Premier ministre à l'Assemblée hier après-midi. Sébastien Lecornu dit envisager de revoir les gels de crédit pour compenser l'impact de la guerre au Moyen-Orient. Il s'exprimera demain sur les conséquences économiques de ce conflit. Le chef du gouvernement devrait annoncer de nouvelles aides face à la flambée des prix du carburant. La gestion de l'affaire des laits infantiles a révélé des lacunes de l'État français et des industriels. C'est le bilan d'un rapport parlementaire publié hier. On le rappelle, à partir de décembre, des dizaines de lots ont été rappelés dans une soixantaine de pays à cause de la présence potentielle de céréulides. Et selon ce rapport, le système de contrôle alimentaire n'était pas préparé à détecter ce type de danger. Et puis on termine en football avec la délivrance. Après plus de 20 ans de déception, Arsenal est sacré champion d'Angleterre après le match nul de Manchester City hier

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1: L'hôtel particulier de Serge Gainsbourg, situé au 5 bis rue de Verneuil à Paris, dans le 7e, reste encore aujourd'hui l'un des sites de la capitale les plus visités. Un hôtel particulier protégé par un large portail de fer forgé que l'homme à la tête de chou fit installer bien après en avoir fait l'acquisition afin de préserver son intimité. En effet, le portail s'ouvre sur un porche ombragé couvert d'une verrière donnant directement sur la porte d'entrée. Une porte noire d'ailleurs, tout comme le reste de cette maison, plongée dans une semi-obscurité salvatrice pour un artiste blessé. Oui, blessé, puisque lorsqu'il en fait l'acquisition à la fin des années 60, il a bien l'intention d'y abriter sa relation discrète avec Brigitte Bardot. Elle visitera d'ailleurs la maison avec lui et participera même à l'élaboration des travaux titanesques que Serge entreprend alors. Malheureusement, lorsqu'il s'y installe en 1969, Bébé a entre-temps retrouvé la raison et rejoint son mari milliardaire, Gunter Sachs. Dépité, Serge Gainsbourg fera alors de son hôtel particulier un lieu entièrement dédié à cette idylle. Les murs sont parés de noir, comme chez le peintre Salvatore Dalí, qu'il admire, et recouvert de photos de Brigitte. Un lieu mythique où il écrira aussi son 8e album Initial Bébé et cette sublime chanson directement adressée à Brigitte et par ailleurs inspirée de la symphonie numéro 9 de Dvorak.

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1: Goethe Morier Wissam. Bonne journée. Bonjour tout le monde.
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1: Le sujet du jour est le mariage. Un amoureux est d'autant plus transi quand son cœur s'enflamme. Le jour de ses noces, une tzigane peut dire de son mari « Il est beau et mien ». Avec les chaussures, c'est comme avec les femmes. Le mieux, c'est s'enlacer. Quand on pêche avec la nana, on en récolte le fruit.
2: Le mariage est une façon de mélanger les années.
1: La vie à deux, le mariage, y mène. Les bancs de mariage servent à ce que l'opinion publique s'y repose. À la noce, quel que soit son prénom, on sait où la Marie est.
2: Et de Guy Berthaud, pas besoin d'être riche pour avoir des enfants, c'est à la portée de toutes les bourses.
3: Arsat ja, und sie sagt nein. Zwei wie trotzdem einigen.
2: Il dit oui et elle non. Deux qui pourtant s'entendent. Aujourd'hui 20 mai, bonne fête aux Bernardins ou d'autres.
1: Gutterdein alle. Bonne journée et naht fou.
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1: La Coupe du monde de foot face au défi du réchauffement climatique. Les footballeurs et les supporters vont être mis à rude épreuve cet été en Amérique du Nord. Le réseau de scientifiques World Weather Attribution alerte sur les conditions extrêmes qui menacent les rencontres prévues du 11 juin au 19 juillet au Mexique, au Canada et aux États-Unis. Les chercheurs ont tenté d'établir des prévisions météo pour les 104 matchs programmés en tenant compte des horaires et des conditions climatiques moyennes sur la même période dans les villes concernées. Résultat, 26 matchs, soit près d'un sur quatre, pourraient se dérouler dans des conditions sanitaires dangereuses, c'est-à-dire qu'on pourrait dépasser 26 degrés WBGT, un indicateur de stress thermique qui prend en compte la température, l'humidité, le soleil et le vent pour refléter l'impact du climat sur le corps humain. Le syndicat des joueurs estime que des pauses sont nécessaires à partir de 26 degrés WBGT et que le match doit être reporté au-dessus de 28 degrés. Cela correspond à 38 degrés Celsius par temps sec. Houston, Atlanta et Dallas sont les villes qui devraient être les plus touchées par ces conditions extrêmes, mais les stades y sont climatisés. Ce n'est pas le cas en revanche à New York, Kansas City, Philadelphie, Miami, Monterrey et Boston, où il risque aussi de faire très chaud. C'est notamment à New York que la France entrera dans la compétition face au Sénégal le 16 juin. C'est aussi là qu'est prévue la finale. La FIFA avait déjà annoncé des pauses de 3 minutes à chaque mi-temps pour l'ensemble des matchs afin de permettre aux joueurs de se rafraîchir et de s'hydrater.
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0: encore copier qui?
1: C'est le plus grand des voleurs.
0: Comme vous le savez, l'autoplagiat, ça ne date pas d'hier. Déjà, les plus grands compositeurs de la musique classique s'autoplagiaient. C'est le cas de Brahms, qui, en 1883, écrit sa symphonie numéro 3. On connaît tous ces airs-là. Eh bien, 7 ans plus tard, il compose son quintette à cordes numéro 2. Ça sent comme un air de déjà entendu. Il y a bien autoplagiat.
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Bonjour à tous. Un juge d'instruction va enquêter sur Édouard Philippe. C'est l'annonce hier du parquet national financier. L'ex-premier ministre est soupçonné de détournement de fonds publics, favoritisme, prise illégale d'intérêts, concussion au Havre où il est maire. En cause, une convention pour l'animation de la cité numérique du Havre signée en juillet 2020 avec une association dirigée par son adjointe. Les faits sont contestés depuis le début par celui qui est aussi candidat à la présidentielle. L'Europe devrait éviter la guerre commerciale avec les États-Unis. Les eurodéputés et les États membres de l'Union européenne sont parvenus à un compromis provisoire pour mettre en œuvre l'accord sur les droits de douane conclu à l'été 2025. Donald Trump avait donné jusqu'au 4 juillet pour le ratifier. Xi Jinping salue la relation inébranlable entre la Chine et la Russie. Le président chinois reçoit aujourd'hui Vladimir Poutine à Pékin. Une visite qui intervient moins d'une semaine après la venue de Donald Trump. Parmi les sujets qui devraient être abordés, la guerre au Moyen-Orient ou encore les approvisionnements énergétiques. 6 milliards d'euros d'aide à l'investissement dans les hôpitaux. C'est l'annonce hier de la ministre de la Santé Stéphanie Rist. Cette enveloppe doit permettre de soutenir des projets en région dans les 10 prochaines années. Les investissements porteront sur les projets qui renforceront toutes les formes de coopération entre l'hôpital et les acteurs du territoire. Le Sénat vote l'interdiction de la vente de protoxyde d'azote aux particuliers, une mesure adoptée dans le cadre de l'examen de la loi Riposte qui doit lutter contre les troubles à l'ordre public. Les discussions doivent se poursuivre aujourd'hui avant le vote solennel le 26 mai prochain. Et puis, c'est l'heure des épreuves du bac. Elles débutent aujourd'hui pour les lycéens professionnels. Et cette année, le plus jeune candidat est âgé de 10 ans seulement, bac général et professionnel confondus. Et d'ailleurs, sur cette question, le ministre de l'Éducation nationale, Édouard Geffray, a annoncé hier qu'une réflexion serait menée pour instaurer un âge minimum pour pouvoir passer le bac. Excellent début de matinée à tous.

0: Bonjour, c'est Pierre. 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Bienvenue sur nos ondes. Aujourd'hui, on va parler de colocation, mais oubliez tout de suite la vaisselle qui traîne ou les tours de ménage. On va parler de colocation où tout explose. Si vous traînez du côté de Molsheim, vous avez forcément entendu parler de la troupe alsacienne. Ils cartonnent en ce moment avec une pièce au titre qui en dit long. Amour, coloc et lui. C'est loufoque, c'est imprévisible. Pour nous raconter les coulisses de ce joyeux bazar, nous recevons l'auteur et interprète du fameux lui, Lionel Hoff. Bonjour Lionel.
1: Bonjour Pierre.
0: Alors Lionel, on dit souvent que les meilleures idées naissent autour d'une table entre amis. Pour vous, c'est apparemment lors d'une séance d'improvisation que le déclic a eu lieu. Comment on passe d'un délire entre potes à une pièce structurée qui remplit des salles comme celle de Grisbach ?
1: Eh bien écoutez, c'était une petite écriture que j'avais déjà commencée il y a quelques années. Et puis oui, effectivement, j'ai proposé ça à des amis pour qu'elles fassent une petite impro dessus parce que j'étais bloqué pour la suite. Et puis cette petite improvisation m'a donné énormément d'idées pour la suite et Amour, coloc et lui est né à peu près 2-3 mois.
0: Le pitch semble presque trop calme au début. On a Lola, son frère, Enzo et la petite nouvelle, Lucie. L'ambiance est zen jusqu'à ce que votre personnage Kevin, alias Keke, débarque sans nous spoiler la fin. Quel est le super pouvoir de ce Keke pour réussir à faire voler en éclats tous les non-dits de la maison ?
1: Alors oui, effectivement, Keke ou Kevin a un super pouvoir, c'est de faire rire, puisqu'il a une particularité, de la région. Mais il faut dire aussi que tous les personnages ont un super pouvoir, le rire.
0: Alors vous insistez beaucoup sur le fait que cette pièce est un travail de groupe. On imagine que sur scène avec Léonard, Noémie et Georgia, l'énergie doit être assez contagieuse. Est-ce qu'il y a une part de cette improvisation d'origine qui survit encore chaque soir de représentation ?
1: Alors on a retravailler certaines scènes, effectivement. C'est plus le même travail qu'au début, mais on arrive toujours encore à se faire rire nous-mêmes. Et du moment que nous, on arrive à rire, je pense que plein d'autres arriveront à rire avec nous.
0: Alors, on parle de comédie loufoque, mais le public semble aussi très attaché au personnage, entre les intrigues et les rebondissements qui durent une heure. Quel est, selon vous, l'ingrédient secret de la troupe alsacienne qui fait que les spectateurs ressortent avec un sourire jusqu'aux oreilles ?
1: C'est tout simplement, je pense, l'authenticité. De chacun, d'apporter quelque chose de spécifique à son personnage, puisque ils ont développé chacun leur personnage. Après, ils ont eu plus ou moins une écriture qui était adaptée. Mais c'est vrai que derrière, le travail personnel de chaque personnage est important. Donc, ils s'amusent dans leur personnage et c'est ce qui fait rire et ce qui emmène tout le public avec nous.
0: En tout cas, le succès est au rendez-vous et les applaudissements nourris à chaque sortie de scène le prouvent. Et si on veut venir voir cette explosion de ce et découvrir qui est vraiment ce Keke. On fait comment pour suivre vos prochaines dates ?
1: Alors tout simplement sur les réseaux sociaux, Facebook et Instagram sous le nom de Alsacienne, ou alors vous pouvez tout simplement taper Alsacienne, Alsa comme la levure chimique, et la scène comme la scène de théâtre sur Google, et vous tomberez directement sur notre site vitrine, le Linktree d'Alsacienne, où vous pouvez accéder à nos réservations et toutes nos actualités.
0: Quelle est la prochaine date ?
1: La prochaine date est donc le 30 mai à 20h dans la salle des fêtes de Altor, qui est donc à côté de Dutlenheim, entre Dutlenheim et Molsheim. Et nous avons déjà une date le 21 novembre au château des Rohan à Mutzig.
0: Eh bien, on note bien ces rendez-vous. Si vous avez besoin d'une bonne dose de rire, ne ratez pas l'amour, coloc et lui. Bravo à toute l'équipe d'Alsacienne pour ce vent de fraîcheur sur les planches alsaciennes. Merci Lionel.
1: Merci beaucoup Pierre.
0: Quant à nous, eh bien, chers auditeurs, restez avec nous, la suite de vos programmes arrive dans un instant et n'oubliez pas, méfiez-vous des colocs trop tranquilles.

0: Gute Morgen, Wissam. Bonne journée. Bonjour tout le monde.
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0: Le sujet du jour est le mariage. Un amoureux est d'autant plus transi quand son cœur s'enflamme. Le jour de ses noces, une tzigane peut dire de son mari « Il est beau et mien ». Avec les chaussures, c'est comme avec les femmes. Le mieux, c'est s'enlacer. Quand on pêche avec la nana, on en récolte le fruit.
1: Le mariage est une façon de mélanger les années.
0: La vie à deux, le mariage, y mène. Les bancs de mariage servent à ce que l'opinion publique s'y repose. À la noce, quel que soit son prénom, on sait où la Marie est.
1: Et de Guy Berthaud, pas besoin d'être riche pour avoir des enfants, c'est à la portée de toutes les bourses.
2: Arsat, ja, und sie sagt nein. Zwei wie trotzdem eine sind.
1: Il dit oui et elle non. Deux qui pourtant s'entendent. Aujourd'hui 20 mai, bonne fête aux Bernardins ou d'autres.
0: Guterdain, Alain. Bonne journée et n'at fou.
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0: 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On recherche un technicien de maintenance à Viche pour un contrat en CDI. Travaille en 2x8 et ou 2 journées. Vos missions, veiller au maintien en condition opérationnelle des équipements de production. Respecter les règles d'intervention et de sécurité, EPI, consignes, procédures internes. Effectuer les contrôles de suivi machine et renseigner avec précision les documents de maintenance. Apporter un soutien permanent aux équipes de production et intervenir rapidement en cas de dérive ou d'arrêt de ligne. Appliquer et suivre le plan de maintenance préventive et être force de proposition pour l'améliorer. Vous respecterez les règles d'hygiène et d'environnement agroalimentaire. On recherche un conducteur de machine à Viche pour un contrat intérimaire, en horaire 2x8 et 3x8, semaine de 4 jours de travail. En tant que conducteur de machine, vous serez responsable de la gestion et du bon fonctionnement des équipements de production, tout en garantissant la conformité des produits et le respect des normes de sécurité. Vos missions principales ? Assurer la conduite, le réglage et la surveillance des machines. Effectuer les opérations de maintenance préventive et corrective. Contrôler la qualité des produits fabriqués. Veillez au respect des procédures de sécurité et d'hygiène et participez à l'optimisation des processus de production et à la réduction des temps d'arrêt. Et enfin, on recherche un cariste à Urmat pour un contrat intérimaire. Horaire 2x8, certains samedis matins seront travaillés en période de forte activité, 10 au maximum entre mars et octobre. Côté avantages, prime de productivité, d'assiduité, indemnité de transport, panier repas et 13e mois. Vos missions principales, chargement et déchargement des camions frontal et latéral, gestion des bacs de traitement, rangement des stocks, diverses manutentions, utilisation du CACES 3 et 5. Attention pour ce poste, il y aura de la poussière de bois, du bruit, le port de charge et du travail en extérieur. 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
1: Bonjour la vallée, bienvenue sur les ondes de votre radio RCB. Nous sommes le mercredi 20 mai et aujourd'hui on souhaite une bonne fête aux Bernardins. C'est une journée mondiale, celle des abeilles. Elles jouent bien entendu un rôle clé en tant que pollinisatrices et les menaces auxquelles elles sont confrontées les empêchent de jouer correctement ce rôle et mettent en péril notre biodiversité. En instituant la journée mondiale des abeilles, les Nations Unies nous incitent une fois de plus à réfléchir sur les enjeux et modifier nos comportements. Côté anniversaire du jour, aujourd'hui il y a la chanteuse Cher de son vrai nom, Cheryl Sarkisian, née un 20 mai 46 à El Centro en Californie, chanteuse et actrice américaine. Elle commence sa carrière en plein mouvement hippie en formant avec son mari Sonny Bono le duo Sonny and Cher. Elle entame ensuite une carrière solo aux États-Unis. Elle s'impose comme une icône de la mode dans les années 70 et 80, époque où ses tenues légères faisaient scandale. Sa dernière tournée mondiale, The Living Proof Farewell Tour, en 2002 et en 2005, est entrée dans le livre Guinness des records en tant que tournée la plus rémunératrice pour une artiste féminine. Un record dépassé depuis. Cher compte environ 100 millions d'exemplaires d'albums vendus dans le monde. Et le deuxième anniversaire, c'est celui de Joe Cocker, de son vrai nom John Robert Cocker, né un 20 mai 44 à Sheffield, en Angleterre. Il nous a quittés en 2014 dans le Colorado, chanteur de blues rock britannique, également dans la moindre mesure acteur et compositeur. Sa voix rauque et ses gestes spasmodiques sur scène sont sa marque durant toute sa carrière et vont le rendre célèbre dans le monde entier. Vous l'aurez compris, cette matinale, on la démarre avec le morceau de Cher, The Chup Chup Song. Ce sera suivi de Joe Cocker avec Unchain My Heart et je vous retrouve juste après pour nos infos locales. Je vous souhaite un très bon mercredi sur RCB. À tout de suite.

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1: Bienvenue à tous ceux qui prennent l'antenne d'RCB. On se retrouve pour nos infos locales. Chaque mercredi, rendez-vous pour le jour de marché à Schirmeck. Vous êtes attendus jusqu'à midi dans la Grand Rue. Concernant nos inforoutes, à Viche, c'est le dernier jour de travaux de réfection de la chaussée. La circulation reste interdite à tous les véhicules dans les deux sens de circulation. Des déviations ont été mises en place. Et pour ce mardi 26 mai jusqu'au samedi 6 juin, entre Dorlisheim et Heiligenberg, c'est le renouvellement des enrobés, toujours dans les deux sens de circulation. Donc c'est interdit entre 19h30 et 6h. Les déviations ont été mises en place. Une information du Selectum, fermeture exceptionnelle des deux déchetteries. La déchetterie de Saint-Blaise-la-Roche ce jeudi 21 mai et la fermeture de la déchetterie de Schirmeck pour ce samedi 23 mai. En cas d'impératif, il vous invite à vous rendre à la déchetterie de Mulbar-sur-Bruche, rue de la Gare, qui sera ouverte jeudi et samedi de 8h à midi et de 14h à 17h30. Pour les activités du jour à la médiathèque de Schirmeck, rendez-vous pour l'atelier Brico-Lecture. C'est à 15h, c'est gratuit et c'est pour les enfants à partir de 6 ans sur inscription. C'est sans manquer l'entraînement de basket au Hall des Sports rue des Mésanges à Schirmeck de 15h à 16h30. Comme tous les mercredis, Emmaüs Mundo, vallée de la Bruche, est ouverte. La recyclerie de Russe vous accueille de 10h à 18h. Et on termine avec les horaires des maisons France Service à Schirmeck. Vous êtes accueillis jusqu'à midi et de 14h à 16h30 du côté de salle jusqu'à 13h et de 13h30 à 16h. Voilà pour nos infos du jour. On s'écoute Tiffany Harris, une nouveauté musicale, les Imagination. Il y aura aussi Emily March, Lerita Mitsuko, une petite page de publicité. Je vous retrouve à 9h30 pour un point sur la météo du jour. Ce sera suivi de votre horoscope et je vous souhaite une très bonne matinée et une belle journée sur RCB.

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0: Pour l'instant météo, une amélioration se met en place. Il faudra tout de même compter sur quelques nuages encore pour cette matinée, mais qui vont se dissiper peu à peu et céder place à de belles éclaircies cet après-midi. On va atteindre les plus de 20 degrés pour cet après-midi. Le vent continuera de souffler un petit peu encore de manière soutenue, mais le thermomètre va remonter de plus en plus et le soleil va nous ramener une chaleur devenant franchement estivale ces prochains jours. Donc pour demain et vendredi, on oscille entre les 12 et 27 degrés. Pour samedi, dimanche et courant de la semaine prochaine, entre 15 et 30 degrés. Alors profitez bien de cette jolie météo pour ce week-end qui sera prolongé également avec ce 25 mai. Donc je vous souhaite une très bonne écoute sur RCB et tout de suite c'est votre horoscope. À 10h le flash d'informations, je vous retrouve à 10h30 pour vous parler des manifestations justement qui vont avoir lieu ce week-end et la semaine prochaine pour profiter de ce beau soleil dans la vallée.
1: Horoscope. Bélier, c'est le moment de faire vos comptes et de régler vos factures. Taureau, vous brûlez d'impatience de montrer ce dont vous êtes capable sentimentalement. Gémeaux, il ne faut pas vous mettre au défi bien longtemps. Vous relevez tous les challenges amoureux avec ferveur. Cancer, vous avez l'énergie et la combativité nécessaires pour conquérir l'élu de votre cœur. Lion, l'heure est au

Tractations financières. Si vous avez des choses à mettre au point, vous possédez les arguments suffisants pour négocier. Vierge, vous êtes intraitable en affaires aujourd'hui. Vous voulez donner une orientation plus rentable à vos activités. Balance, ne vous emballez pas trop vite, vous risqueriez de dépasser les bornes sans même vous en rendre compte. Scorpion, votre couple sera en vedette aujourd'hui. Les échanges seront intenses et passionnés. Sagittaire, dialoguer à bâton rompu avec votre conjoint, c'est le moment. Capricorne, une concentration céleste protège votre couple. Votre relation s'harmonise grâce à un coup de baguette planétaire. Verseau, vous communiquez plus facilement avec votre partenaire. Vous êtes sur la même longueur d'onde, ce qui facilite vos échanges d'idées. Poisson, c'est le moment de vous exprimer, de vous mettre en avant, de montrer ce dont vous êtes capable.

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Bonjour à tous. Édouard Philippe dans le viseur de la justice. Un juge d'instruction va enquêter sur le maire du Havre pour de possibles détournements de fonds publics, favoritisme, prise illégale d'intérêt et concussion, c'est-à-dire malversation d'un fonctionnaire. En cause, une convention pour l'animation de la cité numérique du Havre signée en juillet 2020 avec une association dirigée par son adjointe. Les faits sont contestés depuis le début par l'ancien Premier ministre. Donald Trump participera bien au G7 au mois de juin à Évian, une annonce hier de la Maison Blanche. Les dirigeants du groupe d'économie avancée doivent se retrouver en France du 15 au 17 juin prochain. Des réunions qui s'annoncent tendues entre le président américain et certains des chefs d'État et de gouvernement contre lesquels il a lancé nombre d'offensives commerciales et diplomatiques. Il se rapproche du détroit d'Ormuz. Le Charles de Gaulle se trouve actuellement dans le golfe d'Aden entre la Corne de l'Afrique et la péninsule arabique, selon la ministre des Armées. Le porte-avions aurait effectué une escale de plusieurs jours à Djibouti où la France dispose toujours d'une base militaire. Emmanuel Moulin devant le Parlement. Aujourd'hui, le possible futur gouverneur de la Banque de France est auditionné par les sénateurs et les députés de la Commission des Finances. Et les élus peuvent mettre leur veto sur le choix du président de la République. Emmanuel Moulin est notamment contesté par la France Insoumise, les Socialistes et le Rassemblement National. 6 milliards d'euros, c'est le montant de l'investissement promis par la ministre de la Santé pour l'hôpital public pour les 10 prochaines années. Une bonne nouvelle alors que les établissements de soins publics français souffrent d'un déficit global estimé à 2,5 milliards d'euros. Ce drame à Toulon, une femme et plusieurs de ses enfants sont morts tôt ce matin après une chute du 13e étage. Les trois mineurs étaient âgés selon BFM TV de 3, 4 et 5 ans. Selon les premiers éléments, la femme était en rupture de traitement psychologique. Et puis on termine avec un mot de football. C'est la finale ce soir de la Ligue Europa. Fribourg affronte les Anglais d'Aston Villa. Coup d'envoi à 21h. Une affiche qui se déroule du côté d'Istanbul en Turquie. Excellente matinée.

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1: La série avait enchanté les fans de l'univers Star Wars, The Mandalorian débarque sur grand écran. Avant les nouvelles trilogies et tous les nouveaux projets, la saga Star Wars fait son grand retour au cinéma 7 ans après. Réalisé par Jon Favreau, le film The Mandalorian and Grogu lance le duo du Mandalorien et de son jeune apprenti, le personnage surnommé Bébé Yoda. Et tous les deux sont chargés de protéger la naissance de la Nouvelle République après la disparition de l'Empire dans le retour du Jedi. Le chasseur de primes va donc traquer les anciens seigneurs de guerre impériaux.
2: On va tous les éliminer les uns après les autres.
3: Il ne s'agit pas de vengeance, il s'agit de prévenir une guerre de plus.
1: Et exactement comme dans la série, les aventures et les enjeux politiques sont au cœur de l'intrigue, mais aussi le lien entre les deux héros.
4: Que lui arriverait-il si vous n'étiez plus là pour le protéger?
2: Tout va bien? Je serai juste derrière toi.
5: Tu vas souffrir. Ensuite, ce sera son tour.
2: Les anciens veillent sur les jeunes avant que les jeunes ne veillent sur les anciens.
1: Et toujours intercalé entre la toute première et la dernière trilogie, le Mandalorien poursuit sa traversée dans l'univers Star Wars. Entre les Stormtroopers, Jabba le Hutt ou encore la musique et les décors, le film semble multiplier les clins d'œil et se rapprocher des origines de Star Wars. Un film totalement accessible si vous n'avez pas suivi la série. The Mandalorian and Grogu, c'est avec Pedro Pascal et Sigourney Weaver au cinéma aujourd'hui.

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1: Et c'est parti, on se retrouve pour les manifestations à venir dans la vallée. On démarre avec une soirée Natzwitch, ambiance conviviale et bonne humeur au rendez-vous. C'est à Natzwiller, au Café Le Natz, le vendredi 22 mai de 17h30 à 21h30. Venez nombreux, il y aura au menu des saucisses, de la salade, tomates, oignons, plus fromage et bien plus encore. Comme dit une ambiance conviviale, n'hésitez pas à y faire un tour. À partir de ce samedi 23 mai, c'est les portes ouvertes de la mini-ferme du Haïdet jusqu'au dimanche 12 juillet. On vous donne rendez-vous tous les jours de 10h à 16h pour des journées conviviales, découvertes de la ferme et d'animation. Il y aura la présentation des animaux, le nourrissage, bricolage en lien avec la nature et le sentier pieds nus. Sur place, tarte flambée et petite buvette. Attention, la réservation est obligatoire sur haïdetnature.com. Les représentants des parents d'élèves de l'école maternelle et primaire des Fontaines à Salles organisent une vente de livres au profit de la coopérative scolaire afin d'aider au financement des sorties des enfants. C'est ce samedi 23 mai de 9h à midi au hall du marché en bas de la mairie de Salles. Au programme de livres pour tous à prix dérisoire, boissons et gâteaux, jeux de société sur place, tous les bénéfices seront reversés à l'école. À Belfosse, les 23 et 24 mai, c'est la fête du village avec pour thème les années 80. C'est organisé par les amis du Pronzre. Samedi dès 19h, soirée avec DJ René, spécial 80 et le meilleur déguisement sera récompensé. Le dimanche 24 mai à 15h, c'est le groupe Weekend qui viendra jouer. Il y aura aussi des balades à poney et en cheval. Tout au long du week-end, concours de qui, chamboule tout, restauration et buvette. L'Harmonie Fanfare de Roto vous présente son concert de printemps. Rendez-vous ce samedi à 20h30 et ce dimanche à 16h au Royal à Roto. Entrée libre, plateau et buvette sur place. Ces 23 et 24 mai, ne manquez pas la course de côte à Stège, un week-end sous le signe du sport automobile, de la passion et de la convivialité. Samedi, le public pourra découvrir le parc d'assistance, rencontrer les pilotes et admirer les voitures de près. Dès 18h, petite restauration prévue avec tarte flambée, grillade et buvette. Le dimanche 24 mai aura lieu la grande épreuve automobile avec les montées de course tout au long de la journée. On démarre à partir de 8h45. Venez nombreux encourager les pilotes. L'entrée est à 7€, c'est gratuit pour les moins de 12 ans. C'est sans manquer le tournoi de Pentecôte qui est organisé par l'AS Haute-Bruche les 23 et 24 mai. Samedi à 16h, c'est le tournoi vétéran. Dimanche à partir de 10h, tournoi senior et loisirs. 40€ d'inscription par équipe. Il y aura buvette et restauration toute la journée. Vous pouvez faire vos réservations auprès de Rachel ou Youssef. On vous donne rendez-vous les samedis et dimanches au Stade des Griffes de Baromba. C'est sans manquer le Tortillard qui propose ses portes ouvertes à Plaine samedi de 14h à 18h, dimanche et lundi de 10h à 18h. Et il y aura une petite nouvelle qui va circuler sur le réseau du Tortillard. Franchement terminée, c'est la locomotive Vulcan qui fera ses premiers tours de roue et son rodage dans les prochaines semaines avant d'entrer en service pour le mois de juillet. Le bébé mesure 3,20 m et pèse 600 kg. Ce sera à découvrir le week-end de Pentecôte au Tortillard à Plaine. Pour ce lundi de Pentecôte, on vous donne rendez-vous à Urmat pour la Bratbruche 35e édition du Grand Marché aux puces et brocantes organisé par l'Office National Municipal des Sports, de la Culture et des Loisirs d'Urmat. Il y aura buvette et restauration tout au long de la journée. On vous donne rendez-vous dès 6h. Une pêche à la truite est organisée le lundi 25 mai à Baromba, à l'étang de Baromba dès 10h. Vous pouvez réserver par téléphone ou par mail. Buvette et restauration sur place. Une canne à coups par pêcheur, 25€ pour la journée, 15€ pour les moins de 12 ans. On poursuit avec les bricolos de la Loco. Le mercredi 27 mai à 14h30, c'est un atelier créatif avec Rémi Soitou pour souhaiter bonne fête à votre maman. Les places sont limitées, l'inscription est souhaitée. À la médiathèque de Schirmeck, le mercredi 27 mai toujours, rendez-vous à 10h pour les petits créatifs avec la PMI. Pour les enfants de 1 à 6 ans, c'est sur inscription. Et le 30 mai, c'est une summer party à 18h. L'entrée sera gratuite. À 18h, diffusion de la finale de la Ligue des Champions. Ouverture des portes dès 17h. Dès 20h, une grosse soirée avec DJ LNK pour fêter l'arrivée de l'été. L'ambiance sera caliente et le dress code est playa. un concert au cœur des astres par le chœur Mido et l'ensemble vocal Les Pieds-Nerés avec les enfants de CM1, CM2 de l'école de Russe. Entrée libre et plateau, on vous donne rendez-vous samedi 30 mai à 20h à l'église de Russe et le vendredi 5 juin à 20h à l'église de Salles. Je termine avec le concert annuel de la fanfare de Foudet, les 30 mai à 20h30 et dimanche 31 mai à 15h30 à la Maison du Temps Libre. Entrée libre et plateau à la sortie, vous pourrez profiter d'une petite restauration sur place. Voilà pour les prochaines manifestations. Si vous avez besoin d'un renseignement, vous pouvez toutes les retrouver sur le site radio-rcb.fr dans l'onglet « Événements ». On s'écoute Stéphane Echer, le plus léger au monde. Il y aura Cat Size avec Gabriella, Offenbach, Voyou avec son titre L'Hiver. À 11h, c'est votre flash d'information. À 11h15, la recette du jour. Et à 11h30, l'agenda élargi à la vallée. Très bonne écoute sur RCB.

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Bonjour à tous. Une alerte aérienne aux drones en Lituanie. Le président et la première ministre du pays balte ont été mis à l'abri ce matin. L'aéroport de la capitale Vilnius a été fermé. L'alerte a finalement été levée par l'armée. La population a été autorisée à quitter les abris. En France, la proposition de loi sur la fin de vie sera examinée par les députés avant la fin du mois de juin. C'est l'annonce ce matin de Yaël Braun-Pivet. La présidente de l'Assemblée nationale espère un vote avant début juillet. Le texte, on le rappelle, a été rejeté en deuxième lecture par le Sénat. Ce sont donc les élus du Palais Bourbon qui auront le dernier mot. Un juge d'instruction va enquêter sur Édouard Philippe. C'est l'annonce hier du parquet national financier. L'ex-premier ministre est soupçonné de détournement de fonds publics, favoritisme, prise illégale d'intérêts et concussion au Havre où il est maire. En cause, une convention pour l'animation de la cité numérique du Havre signée en juillet 2020 avec une association dirigée par son adjointe. Les faits sont contestés depuis le début par celui qui est aussi candidat à la présidentielle. Ce drame à Toulon, une femme s'est défenestrée du 13e étage avec ses trois enfants. Ce matin, les quatre victimes sont mortes. Les autres enfants de la famille présents au moment des faits ont été conduits aux urgences pour être pris en charge. D'après les informations de BFM TV, la femme était en rupture de traitement psychologique. Des mesures de précaution à Mayotte face à l'épidémie du virus Ebola en cours en République démocratique du Congo. Elles ont été annoncées hier par le gouvernement qui se dit très attentif à l'évolution de la situation. Il estime en revanche très faible le risque d'importation en France hexagonale et dans cet archipel. La maladie en République démocratique du Congo est possiblement à l'origine de plus de 130 morts. Et puis, cela faisait 7 ans qu'un film de la saga Star Wars n'était pas sorti sur grand écran. The Mandalorian and Grogu arrive au cinéma aujourd'hui. On y retrouve le personnage du mercenaire, joué par Pedro Pascal, et son compagnon aux grandes oreilles vertes, un bébé de l'espèce de Yoda. Excellent.

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1: La recette du jour, le taboulé à l'oriental. Pour 4 personnes. Voici les ingrédients. 200 g de boulgour, 2 concombres bio, 1 poivron jaune, 1 poivron vert, 1 oignon rouge, 4 tomates, 1 bouquet de persil et 1 bouquet de menthe, 6 gouttes de tabasco, le jus de 1 citron et 6 cuillères à soupe d'huile d'olive. Pour la préparation, donc portez à ébullition 2,5 fois le volume de boulgour en eau, puis versez-la sur le boulgour et laissez-le gonfler 10 minutes à couvert. Égrainez ensuite à l'aide d'une fourchette. Lavez les légumes, pelez l'oignon, lavez la menthe et le persil, coupez les poivrons en deux et ôtez les graines. Coupez les concombres, les tomates, les poivrons et l'oignon en petits dés et ajoutez-les au boulgour refroidi. Ciselez ensuite la menthe et le persil, puis ajoutez-les avec le jus de citron, le tabasco et l'huile d'olive, salez et poivrez, mélangez le tout, mais soigneusement. Réservez ensuite au frais et au moment de servir, décorez avec quelques feuilles de menthe et de persil. Je vous rappelle les ingrédients pour cette recette pour 4 personnes. 200 g de boulgour, 2 concombres bio, 1 poivron jaune, 1 poivron vert, 1 oignon rouge, 4 tomates, 1 bouquet de persil, 1 bouquet de menthe, 6 gouttes de tabasco, le jus d'un citron et 6 cuillères à soupe d'huile d'olive. Voilà et bon appétit !

Bonjour à toutes et à tous, je vous retrouve pour cette sélection d'idées sorties et on va commencer du côté de Célestat avec une soirée découverte du soft volley. Testez ce sport fun et accessible lors d'une soirée découverte gratuite vendredi de 19h30 à 21h30 au gymnase Charlemagne. Une soirée animée par Isaline, marraine du volley santé, pour un moment convivial et sportif. Et pourquoi pas participer ensuite au tournoi début juin, lui aussi gratuit. Vous pouvez retrouver toutes les informations sur les réseaux sociaux de Célestat Volley ou sur celestat-volley.fr. À Châtenois, ensuite, on parle théâtre, l'école du mensonge, à découvrir samedi à 20h à l'espace Les Tisserands. La troupe de théâtre en français Les Félestats fête leurs 20 ans avec un spectacle de 6 courtes pièces de Sacha Guitry. Vous serez transporté le temps d'une soirée divertissante à travers le temps et des personnages réels ou fictifs. L'entrée est libre avec un plateau. Je vous emmène ensuite en direction de Boutsheim pour un concert des ensembles instrumentaux dans le cadre du Reed Musical 2026. L'école de musique intercommunale vous invite à cette soirée qui se tiendra ce samedi à 20h à la salle polyvalente. C'est avec la participation des ensembles de cordes, de cuivres, de percussions, de guitares, de flûtes traversières et l'orchestre junior. Une pièce commune rassemblera tous les musiciens sur scène à la fin du concert et l'entrée est libre. On parle ensuite nuit européenne des musées à Orschwiller notamment, donc ce samedi de 19h à 22h. À l'occasion de cette nouvelle édition, le château du Haut-Königsbourg ouvre ses portes en soirée. Vous découvrirez le monument magnifié par la tombée de la nuit et l'éclairage nocturne. Vous pourrez profiter du lieu à votre rythme au cours d'une visite libre et gratuite. Et on termine cette sélection d'idées sorties à Célestat avec la visite guidée de l'hôtel d'Ebersminster. Ce sera samedi à 18h avec un rendez-vous sur le parvis de la bibliothèque humaniste. Véritable âge d'or pour Célestat, la Renaissance a particulièrement marqué la ville. De très beaux édifices en sont le témoignage

à l'instar de l'hôtel d'Eversminster, inauguré en 1541. L'édifice impressionne par la richesse de son décor sculpté, en particulier sur le portail nord, et c'est gratuit. C'est tout pour cette sélection d'idées sorties, et c'est maintenant le retour de la musique sur votre radio. Passez une très belle journée.

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1: Ce que murmure le vent de Amy Harmon. Grand-père, parle-moi de ta mère. Il m'a caressé la tête sans un mot et pendant un long moment, j'ai cru qu'il ne m'avait pas entendu. Elle était belle, elle avait les cheveux noirs, les yeux verts, exactement comme toi. Elle te manque ? Des larmes ont roulé de mes yeux et ont mouillé son épaule sous ma joue. Ma mère me manquait terriblement. Plus maintenant, m'a consolé mon grand-père. Pourquoi ? Tout à coup, j'étais en colère contre lui. Comment pouvait-il la trahir ainsi ? C'était son devoir de la regretter. Parce qu'elle est encore avec moi. Cela m'a fait sangloter encore plus fort. Chut, Annie, calme-toi. Si tu pleures, tu n'entendras pas. Entendre quoi ? J'ai dégluti, un peu détournée de mon angoisse. Le vent, il chante. Je me suis ressaisie, ai redressé un peu la tête et j'ai tendu l'oreille pour saisir ce que mon grand-père écoutait. Je n'entends rien. Écoute mieux. Peut-être qu'il chante pour toi. New York 2001. Anne vient de perdre son grand-père, Ewan Gallagher. Bien plus qu'un grand-père, puisque c'est lui qui l'a élevée et lui a transmis la passion des histoires, faisant d'elle aujourd'hui une grande écrivaine. Avant de partir, il lui a fait promettre qu'elle irait répandre ses cendres en Irlande, sa terre natale, au milieu du Lough Ilgil, dans le village de Dromahaire. S'il a tenu des propos qu'elle n'a pas saisis, elle tient à honorer ses dernières volontés. Et elle s'envole aussitôt vers Dublin, avant de s'installer au cœur du village de Sligo. À Dromahaire, une vieille dame, Maëvé, l'aide à trouver le cimetière où sont enterrés ses aïeux et lui confirme, comme son grand-père le lui avait montré sur une photographie, combien elle ressemble à son arrière-grand-mère Anne, la maman d'Ewan, qui a, semble-t-il, trouvé la mort tout comme son mari Declan lors de l'insurrection de Pâques. Dans la barque qu'elle mène au milieu du lodge, entourée d'une brume épaisse, Anne fait ses derniers adieux à son grand-père. Quand soudain, elle entend quelqu'un s'y flotter. Elle aperçoit trois hommes sur une barque, dont l'un d'eux braque un revolver vers elle et tire. Elle tombe à l'eau et est secourue par un homme étrangement habillé et se rend compte peu de temps après qu'on est en 1921 et que tout le monde autour d'elle la prend pour Anne, son arrière-grand-mère. Son grand-père a désormais 6 ans et il est absolument ravi de retrouver sa mère. Obligé de jouer la comédie, le temps d'y voir plus clair, le temps de comprendre comment cela est arrivé et comment elle peut retourner chez elle, Anne n'a d'autre choix pour survivre que de rester. Jusqu'où Anne peut-elle dire la vérité sans passer pour une folle ? Comment peut-elle prévenir ce qu'elle aime du danger sans passer pour une traître, une espionne à la solde des Anglais ? Passé, présent et futur communient brillamment, logiquement et se répondent et se distordent dans ce roman. Des journaux intimes donnent la réponse aux questions que se posent des personnages et servent de fil conducteur à l'histoire, la petite comme la grande. Et c'est ce qui est réussi dans ce roman. Les conflits opposant l'Irlande à l'Angleterre et parfois certains courants irlandais entre eux sont traités avec autant d'intensité que ce qui se passe entre Anne et son grand-père redevenu un enfant ou entre Anne et celui qui les a recueillis par amitié, le médecin Thomas Smith. Leur histoire est merveilleuse et vous serez tout autant happé par l'histoire de l'Irlande que par cette histoire romanesque avec cette petite pointe de fiction. Bonne lecture.
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Allez, on termine cette matinale avec Lou et Vital. Il va être midi, c'est l'heure de votre flash d'information. À midi 15, la chronique de l'emploi dans la vallée. 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Méfiez-vous des apparences, cette colocation entre la belle Lola, son frère Enzo et la nouvelle Lucie paraît paisible mais recèle de secrets bien gardés. Cette comédie est à coup sûr une soirée théâtrale mémorable, une comédie surprenante et loufoque. 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D'ailleurs, si vous n'avez pas encore pris vos billets de concert pour Robin Léon, rendez-vous sur le site radio-rcb.fr dans l'onglet événements. Ce soir, comme tous les mercredis, c'est la British Connection qui débarque sur les ondes RCB, votre émission 100% rock en compagnie de Philippe, et c'est à partir de 19h. Je vous souhaite une très bonne écoute, je vous retrouve après 14h pour les infos locales et l'activité associative dans la vallée de la Bruche. Merci d'avoir passé cette matinée avec nous.

Bonjour, bonjour à tous, c'est Emmanuel Grégoire. Appelle Patrick Bruel à mettre sa carrière entre parenthèses. Invité sur France 2 ce matin, le maire de Paris demande au chanteur d'annuler lui-même son concert prévu début octobre au Zénith de Paris. Visé par 4 enquêtes pour viol en France, l'artiste doit débuter sa tournée le mois prochain. 3 de ses concerts prévus en décembre au Québec ont déjà été annulés suite à ces accusations. Donald Trump, attendu dans quelques semaines en France, le président des États-Unis participera bien au sommet du G7 du 15 au 17 juin à Évian. Une réunion qui s'annonce tendue en pleine guerre commerciale entre Washington et ses alliés européens, mais aussi dans un contexte de désaccord face à l'offensive américaine en Iran. Téhéran, qui promet ce matin d'étendre la guerre bien au-delà de la région en cas d'attaque américaine. Donald Trump a de nouveau menacé de frapper l'Iran si aucun accord n'est trouvé. De son côté, le président chinois Xi Jinping estime qu'une reprise des hostilités au Moyen-Orient serait inopportune. Déclaration faite à Vladimir Poutine, le président russe qui entame sa deuxième journée de visite en Chine. Dans le reste de l'actualité, ce drame à Toulon. Une mère et ses 3 enfants âgés de 3 à 6 ans sont morts après une chute du 13e étage d'un immeuble ce matin. D'après les premiers éléments, la trentenaire se serait défenestrée d'elle-même en entraînant ses enfants. Elle aurait récemment présenté des symptômes psychiatriques et dépressifs selon le parquet qui précise que ces éléments restent à confirmer. Les finances des hôpitaux publics et privés dans le rouge, elles ont continué de se dégrader en 2024 selon les chiffres présentés par l'Adresse ce matin. Le déficit de l'hôpital public se creuse de 0,5 milliard par rapport aux 2,4 milliards de 2023. 7 hôpitaux français sur 10 sont déficitaires. Et puis le coup d'envoi des épreuves du bac a été donné ce matin. Ce sont les lycéens professionnels qui ont ouvert le bal. Rendez-vous dans un peu moins d'un mois, le lundi 15 juin, pour les élèves des filières générales et technologiques. Le brevet des collèges, lui, se déroulera du 26 au 30 juin. Voilà pour l'essentiel. Excellente journée à tous.

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0: 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On recherche un technicien de maintenance à Viche pour un contrat en CDI. Travaille en 2x8 et ou 2 journées. Vos missions, veiller au maintien en conditions opérationnelles des équipements de production. Respecter les règles d'intervention et de sécurité, EPI, consignes, procédures internes. Effectuer les contrôles de suivi machine et renseigner avec précision les documents de maintenance. Apporter un soutien permanent aux équipes de production et intervenir rapidement en cas de dérive ou d'arrêt de ligne. Appliquer et suivre le plan de maintenance préventive et être force de proposition pour l'améliorer. Vous respecterez les règles d'hygiène et d'environnement agroalimentaire. On recherche un conducteur de machine à Viche pour un contrat intérimaire, en horaire 2x8 et 3x8, semaine de 4 jours de travail. En tant que conducteur de machine, vous serez responsable de la gestion et du bon fonctionnement des équipements de production, tout en garantissant la conformité des produits et le respect des normes de sécurité. Vos missions principales ? Assurer la conduite, le réglage et la surveillance des machines. Effectuer les opérations de maintenance préventive et corrective. Contrôler la qualité des produits fabriqués. Veillez au respect des procédures de sécurité et d'hygiène et participez à l'optimisation des processus de production et à la réduction des temps d'arrêt. Et enfin, on recherche un cariste à Urmat pour un contrat intérimaire. Horaire 2x8, certains samedis matins seront travaillés en période de forte activité, 10 au maximum entre mars et octobre. Côté avantages, prime de productivité, d'assiduité, indemnité de transport, panier repas et 13e mois. Vos missions principales, chargement et déchargement des camions frontal et latéral, gestion des bacs de traitement, rangement des stocks, diverses manutentions, utilisation du CACES 3 et 5. 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
1: Bienvenue sur nos ondes. Aujourd'hui, on va parler de colocation, mais oubliez tout de suite la vaisselle qui traîne ou les tours de ménage. On va parler de colocation où tout explose. Si vous traînez du côté de Molsheim, vous avez forcément entendu parler de la troupe alsacienne. Ils cartonnent en ce moment avec une pièce au titre qui en dit long. Amour, coloc et lui. C'est loufoque, c'est imprévisible. Pour nous raconter les coulisses de ce joyeux bazar, nous recevons l'auteur et interprète du fameux lui, Lionel Hoff. Bonjour Lionel.
2: Bonjour Pierre.
1: Alors Lionel, on dit souvent que les meilleures idées naissent autour d'une table entre amis. Pour vous, c'est apparemment lors d'une séance d'improvisation que le déclic a eu lieu. Comment on passe d'un délire entre potes à une pièce structurée qui remplit des salles comme celle de Grisbar?
2: Eh bien écoutez, c'était une petite écriture que j'avais déjà commencé il y a quelques années. Et puis oui, effectivement, j'ai proposé ça à des amis pour qu'elles fassent une petite impro dessus parce que j'étais bloqué pour la suite. Et puis cette petite improvisation m'a donné énormément d'idées pour la suite et Amour, coloc et lui est né à peu près 2-3 mois.
1: Le pitch semble presque trop calme au début. On a Lola, son frère, Enzo et la petite nouvelle, Lucie. L'ambiance est zen jusqu'à ce que votre personnage Kevin, alias Keke, débarque sans nous spoiler la fin. Quel est le super pouvoir de ce Keke pour réussir à faire voler en éclats tous les non-dits de la maison?
2: Alors oui, effectivement, Keke ou Kevin a un super pouvoir, c'est de faire rire, puisqu'il a une particularité, de la région. Mais il faut dire aussi que tous les personnages ont un super pouvoir, le rire.
1: Alors vous insistez beaucoup sur le fait que cette pièce est un travail de groupe. On imagine que sur scène avec Léonard, Noémie et Georgia, l'énergie doit être assez contagieuse. Est-ce qu'il y a une part de cette improvisation d'origine qui survit encore chaque soir de représentation?
2: Alors on a retravailler certaines scènes, effectivement. C'est plus le même travail qu'au début, mais on arrive toujours encore à se faire rire nous-mêmes. Et du moment que nous, on arrive à rire, je pense que plein d'autres arriveront à rire avec nous.
1: Alors, on parle de comédie loufoque, mais le public semble aussi très attaché au personnage, entre les intrigues et les rebondissements qui durent une heure. Quel est, selon vous, l'ingrédient secret de la troupe alsacienne qui fait que les spectateurs ressortent avec un sourire jusqu'aux oreilles?
2: C'est tout simplement, je pense, l'authenticité. De chacun d'apporter quelque chose de spécifique à son personnage, puisque ils ont développé chacun leur personnage. Après, ils ont eu plus ou moins une écriture qui était adaptée, mais c'est vrai que derrière, le travail personnel de chaque personnage est important. Donc ils s'amusent dans leur personnage et c'est ce qui fait rire et ce qui emmène tout le public avec nous.
1: En tout cas, le succès est au rendez-vous et les applaudissements nourris à chaque sortie de scène le prouvent. Et si on veut venir voir cette explosion de ce et découvrir qui est vraiment ce Keke, on fait comment pour suivre vos prochaines dates?
2: Alors tout simplement sur les réseaux sociaux, Facebook et Instagram sous le nom de Alsacienne, ou alors vous pouvez tout simplement taper Alsacienne, Alsa comme la levure chimique, et la scène comme la scène de théâtre sur Google, et vous tomberez directement sur notre site vitrine, le Linktree d'Alsacienne, où vous pouvez accéder à nos réservations et toutes nos actualités.
1: Quelle est la prochaine date?
2: La prochaine date est donc le 30 mai à 20h dans la salle des fêtes de Altor, qui est donc à côté de Dutlenheim, entre Dutlenheim et Molsheim. Et nous avons déjà une date le 21 novembre au château des Rohan à Mutzig.
1: Eh bien, on note bien ces rendez-vous. Si vous avez besoin d'une bonne dose de rire, ne ratez pas l'amour, coloc et lui. Bravo à toute l'équipe d'Alsacienne pour ce vent de fraîcheur sur les planches alsaciennes. Merci, Lionel.
2: Merci beaucoup, Pierre.
1: Quant à nous, eh bien, chers auditeurs, restez avec nous, la suite de vos programmes arrive dans un instant et n'oubliez pas, méfiez-vous des colocs trop tranquilles.

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1: Bonjour, bonjour à tous. L'enquête pour détournement de fonds publics visant Édouard Philippe n'affecte pas sa sérénité. Selon Christophe Béchu, il n'y a rien de nouveau, assure sur Public Sénat le directeur de campagne de l'ancien Premier ministre. Le parquet national financier a annoncé hier l'ouverture d'une information judiciaire pour des faits qui concernent la gestion de la ville du Havre. Édouard Philippe prend acte et assure qu'il répondra à toutes les questions que posera la justice. Pendant ce temps, un autre ancien chef du gouvernement se met en ordre de bataille pour la présidentielle. Gabriel Attal s'exprimera dans les prochains jours sur une éventuelle candidature à l'Élysée. Cette officialisation pourrait intervenir ce vendredi lors d'un déplacement en Aveyron. 500 élus locaux ont signé une tribune le week-end dernier pour appeler le patron de Renaissance à se lancer. Parmi eux, le maire de Bordeaux, Thomas Cazenave, ou encore le président de la région Provence-Alpes-Côte d'Azur, Renaud Muselier. Dans l'actualité également, une mère de famille retrouvée morte au pied d'un immeuble avec ses 3 enfants ce matin à Toulon. Elle se serait suicidée selon les premiers éléments. La trentenaire aurait récemment présenté des symptômes psychiatriques et dépressifs, des éléments qui restent à confirmer selon le procureur de Toulon, qui exclut à ce stade l'intervention d'un tiers. Les enfants étaient âgés de 3, 4 et 6 ans. Une brève alerte aux drones finalement levée ce matin en Lituanie. L'armée lituanienne a appelé la population à se mettre à l'abri dans plusieurs régions suite à cet événement qui a aussi entraîné la suspension des vols à l'aéroport international de Vilnius. L'Iran promet d'étendre la guerre bien au-delà de la région en cas d'attaque américaine. Donald Trump a de nouveau menacé de frapper le pays si aucun accord n'est trouvé. De son côté, le président chinois Xi Jinping estime qu'une reprise des hostilités au Moyen-Orient serait inopportune. Déclaration faite à Vladimir Poutine, le président russe qui entame sa 2e journée de visite en Chine. Et puis du foot avec la finale de la Ligue Europa. Ce soir, les Allemands de Fribourg affrontent les Anglais d'Aston Villa. La rencontre débute à 21h à Istanbul. Très bon après-midi à tous.

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1: Et nous sommes le 20 mai aujourd'hui, nous fêtons les Bernardins. Et en ce 20 mai, j'aurais pu vous parler du dernier voyage de l'Orient Express en 1977 entre Paris et Istanbul, où Honoré de Balzac est né en 1799. J'aurais aussi pu vous parler de la création du drapeau français en 1794. Mais le 20 mai 1983, la revue américaine Science publie la découverte par des chercheurs français du virus de l'immunodéficience humaine, le VIH. Tout commence en 1981. Aux États-Unis, des patients jeunes sont atteints par des maladies touchant habituellement des personnes âgées. Ils sont incapables de se défendre contre des infections ordinairement bénignes. On appelle cet affaiblissement du système immunitaire le syndrome de l'immunodéficience acquise, le SIDA. Et c'est en 1983 que le VIH est identifié et isolé par les professeurs Françoise Barré-Sinoussi et Luc Montagnier, chercheurs à l'Institut Pasteur de Paris. Une découverte récompensée en 2008 par le prix Nobel de médecine. Le VIH se transmet par le sang, le lait maternel et les sécrétions génitales, et donc principalement par rapport sexuel non protégé et partage d'aiguilles, de seringues ou de matériel lors d'injections de drogue. Selon les chiffres de l'OMS, la maladie a tué plus de 36 millions de personnes depuis le début des années 80. Aujourd'hui, près de 37 millions de personnes dans le monde vivent avec le sida. Heureusement, des traitements ont permis de réduire considérablement les dégâts qu'ils causent. La citation du jour est celle d'un anonyme. « Je n'ai pas peur de mourir parce que je ne connais pas la mort, mais j'ai peur de ne plus vivre parce que je connais la vie ».

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1: Il est 14h.
2: Bonjour à tous, une vague d'interpellations d'animateurs ce matin à Paris. Une grosse opération a été menée par la Brigade des mineurs en plein scandale de violences sexuelles dans le périscolaire. Selon Le Monde, 16 personnes ont été placées en garde à vue dans le cadre de plusieurs enquêtes concernant l'école maternelle Saint-Dominique dans le 7e arrondissement. 78 animateurs ont été suspendus depuis le début de l'année à Paris. Le choc et l'incompréhension. Ce matin, à Toulon, une mère de famille s'est suicidée en se jetant du 13e étage d'un immeuble avec ses 3 enfants en bas âge. Leurs corps ont été retrouvés au pied d'un immeuble du quartier de Pontcarral. Cette femme de 38 ans aurait récemment présenté des symptômes psychiatriques et dépressifs. Les gardiens de la Révolution maintiennent la pression à quelques jours d'une éventuelle reprise des frappes en Iran. Téhéran promet une guerre bien au-delà de la région en cas d'attaque américaine. Donald Trump a de nouveau menacé de frapper l'Iran si un accord n'était pas trouvé. Le président des États-Unis attendu en France dans quelques semaines, la Maison-Blanche confirme que Donald Trump participera bien au sommet du G7 prévu à Évian du 15 au 17 juin. Les conséquences du conflit au Moyen-Orient, elles, seront amenées à durer. La porte-parole du gouvernement, Maud Bréjon, s'exprime à la veille d'une nouvelle conférence de presse de Sébastien Lecornu. Le Premier ministre doit présenter un nouveau paquet d'aides pour le mois de juin demain, destiné aux secteurs les plus touchés par la hausse des prix des carburants. Un risque épidémique élevé en Afrique centrale, mais faible au niveau mondial. L'OMS fait le point sur la situation sanitaire face à l'épidémie d'Ebola en RDC. Le pays fait état de 131 morts et plus de 500 cas suspects. La France annonce avoir pris de premières mesures de précaution à Mayotte, qui accueille une importante population immigrée originaire d'Afrique centrale. Et puis la mythique Dodush, bientôt ressuscitée en version électrique. Elle devrait être présentée demain par Stellantis. Le constructeur automobile vise une commercialisation en 2028 pour ce nouveau modèle inspiré de la légendaire 2 chevaux de Citroën. Il promet aussi un prix abordable à moins de 15 000 euros. Très bon après-midi à tous.

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1: Bienvenue à tous ceux qui prennent l'antenne d'RCB, on se retrouve pour nos infos locales. Comme tous les mercredis, Emmaüs Mundo, Vallée de la Bruche, est ouverte. La recyclerie de Russe vous accueille de 10h à 18h. Concernant nos inforoutes, à Viche, c'est le dernier jour de travaux de réfection de la chaussée. La circulation reste interdite à tous les véhicules dans les deux sens de circulation. Des déviations ont été mises en place. Une information du Selectum, fermeture exceptionnelle des deux déchetteries. La déchetterie de Saint-Blaise-la-Roche ce jeudi 21 mai et la fermeture de la déchetterie de Schirmeck pour ce samedi 23 mai. En cas d'impératif, il vous invite à vous rendre à la déchetterie de Mulbar-sur-Bruche, rue de la Gare, qui sera ouverte jeudi et samedi de 8h à midi et de 14h à 17h30. Pour les activités du jour à la médiathèque de Schirmeck, rendez-vous pour l'atelier Brico-Lecture, c'est à 15h et c'est pour les enfants à partir de 6 ans sur inscription. C'est sans manquer l'entraînement de basket au Hall des Sports rue des Mésanges à Schirmeck de 15h à 16h30. Et on termine avec les horaires des maisons France Service à Schirmeck. Vous êtes accueillis de 14h à 16h30 du côté de salle de 13h30 à 16h. Voilà pour nos infos du jour. Belle journée sur RCB.

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1: Et pour l'activité associative dans la vallée, on démarre avec une soirée Nats Twitch, ambiance conviviale et bonne humeur au rendez-vous. C'est à Natsvillers, au Café Le Nats, le vendredi 22 mai de 17h30 à 21h30. Venez nombreux, comme dit une ambiance conviviale, n'hésitez pas à y faire un tour. Une vente de livres solidaires à Salles. Les représentants des parents d'élèves de l'école maternelle et primaire des Fontaines organisent une vente de livres au profit de la coopérative scolaire afin d'aider au financement des sorties des enfants. Rendez-vous ce samedi 23 mai de 9h à midi au hall du marché en bas de la mairie. Au programme des livres pour tous à prix dérisoire, boissons et gâteaux, jeux de société sur place, des moments d'échange et de convivialité, tous les bénéfices seront reversés à l'école. À Belfosse, les 23 et 24 mai, c'est la fête du village. Le thème sera les années 80, organisée par les amis du Pranzer. Samedi 23 mai, à partir de 19h, c'est une soirée avec DJ René, spéciale années 80, et le meilleur déguisement sera récompensé. Le dimanche 24 mai, à 15h, c'est le groupe Weekend qui sera sur place pour jouer. Il y aura aussi des balades à poney et à cheval. Et tout au long du week-end, concours de quilles, chamboultou, restauration et buvette. L'Harmonie Fanfare de Roto vous présente son concert de printemps ce samedi à 20h30, dimanche à 16h au Royal à Roto. Entrée libre et plateau à la sortie, il y aura une buvette sur place. Les 23 et 24 mai, ne manquez pas la course de côte de Stège, un week-end placé sous le signe du sport automobile. Dès le samedi 23 mai, le public pourra venir découvrir le parc d'assistance, rencontrer les pilotes et admirer les voitures de plus près. À partir de 18h, place à la soirée avec une petite restauration. Il y aura tarte flambée, grillade et buvette. Le dimanche, enfin, les montées à partir de 8h45. Venez nombreux encourager les pilotes et profiter de cette belle fête du sport automobile à Stège. L'entrée est de 7€, c'est gratuit pour les moins de 12 ans. Un tournoi de la Pentecôte est organisé par l'AS Haute-Bruche les 23 et 24 mai. Samedi à partir de 16h, c'est le tournoi vétéran. Dimanche à partir de 10h, c'est le tournoi senior et loisirs. Vous pouvez réserver auprès de Rachel ou Youssef. Rendez-vous au Stade des Grives à Baramba. Du foot, du plaisir et du partage. C'est déjà la 35e édition du Grand Marché aux puces et brocantes, la Bratbruche à Urmat. Rendez-vous ce lundi de Pentecôte, le 25 mai, à partir de 6h. Il y aura buvette et restauration sur place. Toujours pour ce 25 mai, une pêche à Baramba, pêche à la truite à l'étang de Baramba à partir de 10h. Vous pouvez réserver par téléphone, il y aura buvette et restauration sur place, une canne à coupe par pêcheur. Le prix est de 25€ la journée, c'est 15€ pour les moins de 12 ans. C'est sans manquer les portes ouvertes aux tortillards à Plaine, samedi, dimanche et lundi, entre 14h et 18h. La réservation est conseillée sur letortillard.fr. La Maison des Femmes pour le 26 mai au Cinéma Le Royal à Roto, c'est à 20h30 du genre dramatique réalisé par Mélissa Godet. À la Maison des Femmes, entre soins, écoute et solidarité, une équipe se bat chaque jour pour accompagner les femmes victimes de violences dans leur reconstruction. Dans ce lieu unique, Diane, Manon, Inès, Awa et leurs collègues accueillent, soutiennent et redonnent confiance, ensemble avec leur force, leur fragilité, leur conviction et une énergie inépuisable. Cette projection sera suivie d'un échange et animée par deux référentes de la gendarmerie de Schirmeck. Il y aura une intervenante sociale, Céline Brown, infirmière à Zalée, auprès de la maison de santé de Schirmeck. Il y aura aussi une représentante de l'association Solidarité Femmes 67. Les bricolos de la Loco, le mercredi 27 mai, bonne fête maman, c'est à 14h30. Atelier créatif avec Rémi Soitou pour les enfants dès 4 ans. Les places sont limitées, l'inscription est souhaitée. Un concert au cœur des astres par le chœur Mido et l'ensemble vocal Les Pienerets avec les enfants de CM1, CM2 de l'école de Russe. Entrée libre et plateau, on vous donne rendez-vous samedi 30 mai à 20h à l'église de Russe et le vendredi 5 juin à 20h à l'église de Salles. Les concerts annuels de la fanfare de Foudet, c'est le samedi 30 mai à 20h30 et dimanche 31 mai à 15h30 à la Maison du Temps Libre. L'entrée est libre, plateau à la sortie et c'est l'occasion de profiter d'une petite restauration sur place. C'est sans manquer le 4e Festival des Harmonies à Niederaslar. Rendez-vous le samedi 6 juin dès 15h30, place de l'église. Pour cette 4e édition, plusieurs harmonies sont venues de toute la région et au-delà. Il y aura la participation de l'harmonie de Chaligny près de Nancy, la musique municipale d'Autrotte, la musique Alsacia de Dutlenheim, l'harmonie Cecilia de Marlenheim, Bloesbrieder de Wangen. Un événement convivial, festif et ouvert à tous qui va réunir les musiciens autour d'un final spectaculaire avec Seven Blash Army. Buvette et restauration prévues, entrée libre, venez nombreux. Je termine avec l'orchestre philharmonique de Molsheim, toujours pour le samedi 6 juin à la salle des fêtes de Mühlbach à 20h30.

0: 30, entrée libre et plateau au profit de la restauration de l'orgue. Voilà pour les prochaines manifestations. Si vous avez besoin d'un renseignement, n'hésitez pas à vous rendre sur radio-rcb.fr dans la rubrique événements. Très belle journée sur RCB.
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1: Bonjour à toutes et à tous, je vous retrouve pour cette sélection d'idées sorties. Et on va commencer du côté de Célestat avec une soirée découverte du soft volley. Testez ce sport fun et accessible lors d'une soirée découverte gratuite, vendredi de 19h30 à 21h30 au gymnase Charlemagne. Une soirée animée par Isaline, marraine du volley santé, pour un moment convivial et sportif. Et pourquoi pas participer ensuite au tournoi début juin, lui aussi gratuit. Vous pouvez retrouver toutes les informations sur les réseaux sociaux de Célestat Volley ou sur celesta-volley.fr. À Châtenois ensuite, on parle théâtre, l'école du mensonge, à découvrir samedi à 20h à l'espace Les Tisserands. La troupe de théâtre en français Les Félestas fête leurs 20 ans avec un spectacle de 6 courtes pièces de Sacha Guitry. Vous serez transporté le temps d'une soirée divertissante à travers le temps et des personnages réels ou fictifs. L'entrée est libre avec un plateau. Je vous emmène ensuite en direction de Bootsheim pour un concert des ensembles instrumentaux dans le cadre du Ride Musical 2021. L'école de musique intercommunale vous invite à cette soirée qui se tiendra ce samedi à 20h à la salle polyvalente. C'est avec la participation des ensembles de cordes, de cuivres, de percussions, de guitares, de flûtes traversières et l'orchestre junior. Une pièce commune rassemblera tous les musiciens sur scène à la fin du concert et l'entrée est libre. On parle ensuite nuit européenne des musées à Orschwiller notamment, donc ce samedi de 19h à 22h. À l'occasion de cette nouvelle édition, le château du Haut-Königsbourg ouvre ses portes en soirée. Vous découvrirez le monument magnifié par la tombée de la nuit et l'éclairage nocturne. Vous pourrez profiter du lieu à votre rythme au cours d'une visite libre et gratuite. Et on termine cette sélection d'idées sorties à Célestat avec la visite guidée de l'hôtel d'Ebersminster. Ce sera samedi à 18h avec un rendez-vous sur le parvis de la bibliothèque humaniste. Véritable âge d'or pour Célestat, la Renaissance a particulièrement marqué la ville. De très beaux édifices en sont le témoignage, à l'instar de l'hôtel d'Ebersminster, inauguré en 1541. L'édifice impressionne par la richesse de son décor sculpté, en particulier sur le portail nord, et c'est gratuit. C'est tout pour cette sélection d'idées sorties, et c'est maintenant le retour de la musique sur votre radio. Passez une très belle journée.

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1: La Coupe du monde de foot face au défi du réchauffement climatique. Les footballeurs et les supporters vont être mis à rude épreuve cet été en Amérique du Nord. Le réseau de scientifiques World Weather Attribution alerte sur les conditions extrêmes qui menacent les rencontres prévues du 11 juin au 19 juillet au Mexique, au Canada et aux États-Unis. Les chercheurs ont tenté d'établir des prévisions météo pour les 104 matchs programmés en tenant compte des horaires et des conditions climatiques moyennes sur la même période dans les villes concernées. Résultat, 26 matchs, soit près d'un sur quatre, pourraient se dérouler dans des conditions sanitaires dangereuses, c'est-à-dire qu'on pourrait dépasser 26 degrés WBGT, un indicateur de stress thermique qui prend en compte la température, l'humidité, le soleil et le vent pour refléter l'impact du climat sur le corps humain. Le syndicat des joueurs estime que des pauses sont nécessaires à partir de 26 degrés WBGT et que le match doit être reporté au-dessus de 28 degrés. Cela correspond à 38 degrés Celsius par temps sec. Houston, Atlanta et Dallas sont les villes qui devraient être les plus touchées par ces conditions extrêmes, mais les stades y sont climatisés. Ce n'est pas le cas en revanche à New York, Kansas City, Philadelphie, Miami, Monterrey et Boston, où il risque aussi de faire très chaud. C'est notamment à New York que la France entrera dans la compétition face au Sénégal le 16 juin. C'est aussi là qu'est prévue la finale. La FIFA avait déjà annoncé des pauses de 3 minutes à chaque mi-temps pour l'ensemble des matchs afin de permettre aux joueurs de se rafraîchir et de s'hydrater.

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1: La série avait enchanté les fans de l'univers Star Wars, The Mandalorian débarque sur grand écran. Avant les nouvelles trilogies et tous les nouveaux projets, la saga Star Wars fait son grand retour au cinéma 7 ans après, réalisé par Jon Favreau. Le film The Mandalorian and Grogu lance le duo du Mandalorien et de son jeune apprenti, le personnage surnommé Bébé Yoda. Tous les deux sont chargés de protéger la naissance de la Nouvelle République après la disparition de l'Empire dans le Retour du Jedi. Le chasseur de primes va donc traquer les anciens seigneurs de guerre impériaux.
2: On va tous les éliminer les uns après les autres.
3: Il ne s'agit pas de vengeance, il s'agit de prévenir une guerre de plus.
1: Et exactement comme dans la série, les aventures et les enjeux politiques sont au cœur de l'intrigue, mais aussi le lien entre les deux héros.
4: Que lui arriverait-il si vous n'étiez plus là pour le protéger?
2: Tout va bien? Je serai juste derrière toi.
5: Tu vas souffrir. Ensuite, ce sera son tour.
2: Les anciens veillent sur les jeunes avant que les jeunes ne veillent sur les anciens.
1: Et toujours intercalé entre la toute première et la dernière trilogie, le Mandalorian poursuit sa traversée dans l'univers Star Wars. Entre les Stormtroopers, Jabba le Hutt ou encore la musique et les décors, le film semble multiplier les clins d'œil et se rapprocher des origines de Star Wars. Un film totalement accessible si vous n'avez pas suivi la série. The Mandalorian and Grogu, c'est avec Pedro Pascal et Sigourney Weaver au cinéma aujourd'hui.

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Bonjour à tous. Le parquet national financier annonce l'ouverture d'une enquête pour recel de détournement de fonds publics à l'encontre de Dominique de Villepin. Cela concerne deux statuettes qui lui ont été offertes lorsqu'il était ministre des Affaires étrangères entre 2002 et 2004. L'ancien Premier ministre a récemment reconnu avoir commis une erreur en acceptant ces cadeaux. Il assure qu'il n'en connaissait pas la provenance, qu'il les a rendus et qu'il n'a jamais accepté aucune contrepartie. Les gardiens de la Révolution maintiennent la pression à quelques jours d'une éventuelle reprise des frappes en Iran. Téhéran promet une guerre bien au-delà de la région en cas d'attaque américaine. Donald Trump a de nouveau menacé de frapper l'Iran si aucun accord n'est trouvé. Le président des États-Unis attendu en France dans quelques semaines, la Maison-Blanche confirme qu'il participera bien au sommet du G7 prévu à Évian du 15 au 17 juin. Les conséquences du conflit au Moyen-Orient, elles, seront amenées à durer. La porte-parole du gouvernement, Maud Bréjon, s'exprime à la veille d'une nouvelle conférence de presse de Sébastien Lecornu. Le Premier ministre doit présenter demain un nouveau paquet d'aide pour le mois de juin destiné aux secteurs les plus touchés par la hausse des prix des carburants. Le Parlement donne son feu vert à la nomination d'Emmanuel Moulin à la tête de la Banque de France. L'ex-secrétaire général de l'Élysée a été auditionné ce matin par les députés et les sénateurs. Il va succéder à François Villeroy de Galhau. Une nomination polémique. Les oppositions accusent Emmanuel Macron de recaser ses proches avant de quitter l'Élysée en 2027. Comme un air d'été avant l'heure. Après le froid et la pluie, le soleil et la chaleur s'installent sur la France, avec une hausse brutale des températures qui pourrait dépasser les 30 degrés dès demain dans le sud, notamment en Occitanie. Et puis c'est l'un des films les plus attendus de l'année. La bataille de Gaulle débarque ce soir sur la Croisette. Le premier volet du diptyque intitulé « L'âge de fer » est présenté hors compétition au Festival de Cannes, avant sa sortie prévue le 3 juin dans les salles françaises. Voilà pour l'essentiel. Excellente fin d'après-midi à tous.

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Bonjour, ma sélection télé pour votre soirée du mercredi 20 mai sur TF1 Grey's Anatomy, la saison 22 de la série médicale. Sur France 2, L'Or Bleu, série. Sur T18, Munch, série avec Isabelle Nanty. Sur TMC, Retour vers le futur 2, film avec...

avec Michael J. Fox sur Arte. Le procès Goldman, film réalisé par Cédric Kahn. En avril 1976 débute le deuxième procès de Pierre Goldman, militant d'extrême gauche, condamné en première instance à la réclusion criminelle à perpétuité pour 4 braquages à main armée. Sur France 3, 1936, le Front populaire entre joie et colère, documentaire. Bien qu'elle n'ait gouverné que 2 ans, de 1936 à 1938, cette coalition de gauche, baptisée Front populaire, a marqué la mémoire collective par les avancées sociales qu'elle a portées. Et puis sur M6, Top Chef, la suite du concours culinaire. Place à la qualification pour les quarts de finale. Les 5 derniers candidats ont été choisis, chacun par un des jurés. Désormais, chaque chef doit accompagner son talent pour tenter de remporter la mise. Très belle soirée télé à tous. 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

Bonsoir, bonsoir à tous. Un vaste coup de filet en lien avec le scandale du périscolaire à Paris. 16 personnes ont été interpellées ce matin dans le cadre d'une enquête portant sur des soupçons de violences sexuelles et physiques au sein de l'école maternelle Saint-Dominique dans le 7e arrondissement. Depuis début 2026, 78 agents de la ville ont été suspendus dans les écoles parisiennes, dont 31 pour des suspicions de violences sexuelles. Après Édouard Philippe, le parquet national financier s'intéresse à un autre ex-premier ministre. Dominique de Villepin est visé par une enquête préliminaire pour recel de détournement de fonds publics. Des investigations qui portent sur les conditions dans lesquelles une statuette et un buste lui ont été offerts lorsqu'il était ministre des Affaires étrangères entre 2002 et 2004. Dans l'émission Complément d'enquête, le lobbyiste Robert Bourgi avait affirmé avoir servi à l'époque d'intermédiaire pour ces cadeaux qui ont depuis été restitués. L'un d'eux provenait notamment de Blaise Compaoré, alors président du Burkina Faso. Des candidats insoumis ciblés par des ingérences étrangères pendant la campagne des municipales. Une action judiciaire est engagée, assure Laurent Nunez en évoquant des faits graves. Le ministre de l'Intérieur interpellé cet après-midi à l'Assemblée par le député LFI François Picmal. Candidat battu au second tour à Toulouse, il fait partie des personnes visées par cette opération numérique en provenance d'Israël, tout comme Sébastien Delogu à Marseille et David Guiraud à Roubaix. Une brève alerte aux drones finalement levée ce matin en Lituanie. L'armée lituanienne a appelé la population à se mettre à l'abri dans plusieurs régions suite à cet événement qui a aussi entraîné la suspension des vols à l'aéroport international de Vilnius. À la page des sports, Victor Wembanyama et les Spurs de retour à Paris en 2027. La NBA confirme que la franchise de San Antonio disputera un match de saison régulière face aux Pelicans de la Nouvelle-Orléans. La rencontre se déroulera en janvier à Bercy. Et puis du foot avec la finale de la Ligue Europa. Ce soir, les Allemands de Fribourg affrontent les Anglais d'Aston Villa. La rencontre se joue à 21h à Istanbul. Très bonne fin d'après-midi à tous.

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1: Bienvenue sur nos ondes. Aujourd'hui, on va parler de colocation, mais oubliez tout de suite la vaisselle qui traîne ou les tours de ménage. On va parler de colocation où tout explose. Si vous traînez du côté de Molsheim, vous avez forcément entendu parler de la troupe alsacienne. Ils cartonnent en ce moment avec une pièce au titre qui en dit long. Amour, coloc et lui, c'est loufoque. C'est imprévisible. Pour nous raconter les coulisses de ce joyeux bazar, nous recevons l'auteur et interprète du fameux lui, Lionel Hoff. Bonjour Lionel.
2: Bonjour Pierre.
1: Alors Lionel, on dit souvent que les meilleures idées naissent autour d'une table entre amis. Pour vous, c'est apparemment lors d'une séance d'improvisation que le déclic a eu lieu. Comment on passe d'un délire entre potes à une pièce structurée qui remplit des salles comme celle de Grisbar?
2: Eh bien écoutez, c'était une petite écriture que j'avais déjà commencé il y a quelques années. Et puis oui, effectivement, j'ai proposé ça à des amis pour qu'elles fassent une petite impro dessus parce que j'étais bloqué pour la suite. Et puis cette petite improvisation m'a donné énormément d'idées pour la suite et Amour, coloc et lui est né à peu près 2-3 mois.
1: Le pitch semble presque trop calme au début. On a Lola, son frère, Enzo et la petite nouvelle, Lucie. L'ambiance est zen jusqu'à ce que votre personnage Kevin, alias Keke, débarque sans nous spoiler la fin. Quel est le super pouvoir de ce Keke pour réussir à faire voler en éclats tous les non-dits de la maison?
2: Alors oui, effectivement, Keke ou Kevin a un super pouvoir, c'est de faire rire, puisqu'il a une particularité, de la région. Mais il faut dire aussi que tous les personnages ont un super pouvoir, le rire.
1: Alors vous insistez beaucoup sur le fait que cette pièce est un travail de groupe. On imagine que sur scène avec Léonard, Noémie et Georgia, l'énergie doit être assez contagieuse. Est-ce qu'il y a une part de cette improvisation d'origine qui survit encore chaque soir de représentation?
2: Alors on a retravailler certaines scènes, effectivement. C'est plus le même travail qu'au début, mais on arrive toujours encore à se faire rire nous-mêmes. Et du moment que nous, on arrive à rire, je pense que plein d'autres arriveront à rire avec nous.
1: Alors, on parle de comédie loufoque, mais le public semble aussi très attaché aux personnages, entre les intrigues et les rebondissements qui durent une heure. Quel est, selon vous, l'ingrédient secret de la troupe alsacienne qui fait que les spectateurs ressortent avec un sourire jusqu'aux oreilles?
2: C'est tout simplement, je pense, l'authenticité. De chacun d'apporter quelque chose de spécifique à son personnage, puisque ils ont développé chacun leur personnage. Après, ils ont eu plus ou moins une écriture qui était adaptée, mais c'est vrai que derrière, le travail personnel de chaque personnage est important. Donc ils s'amusent dans leur personnage et c'est ce qui fait rire et ce qui emmène tout le public avec nous.
1: En tout cas, le succès est au rendez-vous et les applaudissements nourris à chaque sortie de scène le prouvent. Et si on veut venir voir cette explosion de secrets et découvrir qui est vraiment ce Keke, on fait comment pour suivre vos prochaines dates?
2: Alors tout simplement sur les réseaux sociaux, hein, Facebook et Instagram sous le nom de Alsacienne, ou alors vous pouvez tout simplement taper Alsacienne, Alsa comme la levure chimique, hein, et la scène comme la scène de théâtre sur Google, et vous tomberez directement sur notre site vitrine, le Linktree d'Alsacienne, où vous pouvez accéder à nos réservations et toutes nos actualités.
1: Quelle est la prochaine date?
2: La prochaine date est donc le 30 mai à 20h dans la salle des fêtes de Altor, qui est donc à côté de Dutlenheim, entre Dutlenheim et Molsheim. Et nous avons déjà une date le 21 novembre au château des Rohan à Mutzig.
1: Eh bien, on note bien ces rendez-vous. Si vous avez besoin d'une bonne dose de rire, ne ratez pas l'amour, coloc et lui. Bravo à toute l'équipe d'Alsacienne pour ce vent de fraîcheur sur les planches alsaciennes. Merci Lionel.
2: Merci beaucoup Pierre.
1: Quant à nous, eh bien, chers auditeurs, restez avec nous, la suite de vos programmes arrive dans un instant et n'oubliez pas, méfiez-vous des colocs trop tranquilles.

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0: Les postes à pourvoir chez Génie Intérim. On recherche un technicien de maintenance à Vich pour un contrat en CDI. Travaille en 2x8 et ou 2 journées. Vos missions, veiller au maintien en conditions opérationnelles des équipements de production. 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Effectuer les contrôles de suivi machine et renseigner avec précision les documents de maintenance. Apporter un soutien permanent aux équipes de production et intervenir rapidement en cas de dérive ou d'arrêt de ligne. Appliquer et suivre le plan de maintenance préventive et être force

effectuer les opérations de maintenance préventive et corrective, contrôler la qualité des produits fabriqués, veiller au respect des procédures de sécurité et d'hygiène et participer à l'optimisation des processus de production et à la réduction des temps d'arrêt. Et enfin, on recherche un cariste à Urmat pour un contrat intérimaire. Horaire 2x8, certains samedis matins seront travaillés en période de forte activité, 10 au maximum entre mars et octobre. Côté avantages, prime de productivité, d'assiduité, indemnité de transport, panier repas et 13e mois. Vos missions principales, chargement et déchargement des camions frontal et latéral, gestion des bacs de traitement, rangement des stocks, diverses manutentions, utilisation du CACES 3 et 5. 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
1: Bonsoir à tous. L'armée israélienne en niveau d'alerte maximale après de nouveaux échanges de menaces entre Washington et Téhéran. Les États-Unis cherchent à déclencher une nouvelle guerre selon le négociateur iranien. L'Iran qui promet d'ouvrir de nouveaux fronts au-delà de la région en cas d'attaque américaine. Donald Trump a de nouveau menacé de frapper l'Iran si aucun accord n'est trouvé. Emmanuel Moulin sera bien le prochain gouverneur de la Banque de France. Après son audition devant les députés et les sénateurs ce matin, les parlementaires ne se sont pas opposés à sa nomination proposée par Emmanuel Macron. De quoi faire grincer les dents des oppositions, même si l'ancien secrétaire général de l'Élysée assure se présenter en homme libre. Il s'engage à exercer ses fonctions en toute indépendance. Après Édouard Philippe, le parquet national financier s'intéresse à un autre ex-premier ministre. Dominique de Villepin est visé par une enquête préliminaire pour recel de détournement de fonds publics. Ces investigations portent sur les conditions dans lesquelles une statuette et un buste lui ont été offerts lorsqu'il était ministre des Affaires étrangères entre 2002 et 2004. 16 personnes interpellées par la brigade des mineurs ce matin à Paris. Toutes sont liées à l'école Saint-Dominique dans le 7e arrondissement. En plein scandale de violence sexuelle dans le périscolaire, ces suspects font l'objet d'accusations de faits de nature et de gravité différentes. Depuis le début de l'année, 78 agents de la ville ont été suspendus dans des écoles parisiennes, dont 31 pour des suspicions de violence sexuelle. Dans l'actualité également, le choc et l'incompréhension à Toulon. Une mère de famille s'est suicidée ce matin en se jetant du 13e étage avec ses 3 enfants. Cette femme de 38 ans aurait récemment présenté des symptômes psychiatriques et dépressifs, des éléments qui restent à confirmer, indique le procureur. Les enfants étaient âgés de 3, 4 et 6 ans. Et puis la mythique Dedush, bientôt ressuscitée en version électrique. Elle devrait être présentée demain par Stellantis. Le constructeur automobile vise une commercialisation en 2028 pour ce nouveau modèle inspiré de la légendaire 2 chevaux de Citroën. Il promet aussi un prix abordable à moins de 15 000 euros. Voilà pour l'essentiel. Excellente fin de journée à tous.

0: a encore copié qui ?
1: C'est le plus grand des voleurs.
0: Comme vous le savez, l'autoplagiat, ça ne date pas d'hier. Déjà, les plus grands compositeurs de la musique classique s'autoplagiaient. C'est le cas de Brahms, qui, en 1883, écrit sa symphonie numéro 3. On connaît tous ces airs-là. Eh bien, 7 ans plus tard, il compose son quintette à cordes numéro 2. Ça sent comme un air de déjà entendu. Il y a bien autoplagiat.

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1: Sur votre plateau télé ce soir, l'histoire de la France, un procès et des plats. 1936, le Front populaire entre joie et colère sur France 3, documentaire. Bien qu'elle n'ait gouverné que deux ans, de 1936 à 1938, cette coalition de gauche baptisée Front populaire a marqué la mémoire collective par les avancées sociales qu'elle a portées, décryptage de cette période clé de l'histoire de France.
2: Au printemps 1936, un vent de réforme sans précédent a soufflé sur notre pays. Un moment fondateur de notre histoire, entré dans notre mémoire collective sous le nom de Front populaire.
1: Le procès Goldman sur Arte, film réalisé par Cédric Kahn. En avril 1976, débute le deuxième procès de Pierre Goldman, militant d'extrême gauche, condamné en première instance à la réclusion criminelle à perpétuité pour 4 braquages à main armée, dont un ayant entraîné la mort de 2 pharmaciennes.
3: Les faits qui vous sont reprochés sont les suivants. D'avoir, le 19 décembre 1969, attaqué à main armée une pharmacie 6 boulevard Richard Lenoir à Paris. Homicide volontaire sur 2 pharmaciennes, vous êtes ce qu'on appelle un insoumis.
4: Révolutionnaire dans l'âme.
1: Top Chef sur M6, suite du concours culinaire. Place à la qualification pour les quarts de finale. Les 5 derniers candidats ont été choisis chacun par un des jurés. Désormais, chaque chef doit accompagner son talent pour tenter de remporter la mise. À l'issue de cette soirée, ils ne seront plus que 4. 1936, le Front populaire entre joie et colère sur France 3. Le procès Goldman sur Arte et Top Chef sur M6. Très belle soirée télé à tous.

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2: Salut les amis, bienvenue dans British Connection, votre émission rock avec un album de la semaine, celui de Montlosser. La série live Joan Jett, les Stokes, deux titres pour le prix d'un, Tears for Fears. Serge Morinet nous parlera de son tout dernier livre. Nouveauté avec Ginzou, découverte avec The Flickers, classique avec Depeche Mode, il y aura des morceaux de Lily Drop, des Vampas, Cocoon et bien d'autres. Bienvenue, on est ensemble pour deux heures de rock. Oui, oui, oui, d'excellent rock. Et on débute tout de suite avec un classique, oui, le vrai classique qui vous donne immédiatement envie de bouger. Voici Blur, wouhou! Song 2 dans British Connection, wouhou!

You get what you give. Tu reçois ce que tu donnes. C'est ce que nous dit les New Radicals. Oui, message optimisme. Aimons-nous vivants les uns les autres. Aimons-nous vivants, comme disait François Valéry. Voici les New Radicals dans British Connection.

Allez, retour en arrière. Fondé en 1970, Electric Light Orchestra. Souvenez-vous, le titre Rock'n'Roll, c'est un groupe qui a l'idée de mélanger le rock et la musique classique, intégrant violon, violoncelle et bien d'autres. Les voici, Yellow dans British Connection.

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1: Salut, c'est The Flicker Rock Band qui vous parle. Comme notre nom l'indique, on ne fait pas du reggae, c'est sans doute la raison pour laquelle Philippe de British Connection a choisi notre deuxième album, Darker, qui vient de sortir sur 19 Something, comme album de la semaine. Alors j'espère que vous allez apprécier le contenu. En attendant, vous pouvez toujours démarrer par une petite prise de Left in the Afternoon.
2: Et oui les amis, c'est la semaine prochaine de Flicker, album de la semaine dans British Connection.

0: Et c'est la première partie de l'album de la semaine. Il s'appelle Mount Lover, c'est leur premier album du trio parisien. Il s'appelle Confessionnal.
1: Ouais, on peut dire que c'est un peu le titre phare de l'album. On a tout misé sur lui pour qu'il devienne un énorme tube. On s'est même inscrit à la SACEM en prévision de toucher énormément de royalties.

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Attention, après 17 ans d'absence, c'est le retour de Guinzou. La semaine prochaine, leur nouvel album sort. Wow, wow. Ça va être un moment assez incroyable puisque deux semaines après, dans British Connection, en exclusivité, Guinzou sera album de la semaine. Et oui. En attendant, voici leur single Forever dans British Connection.

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1: La semaine prochaine, je recevrai Jean-François Jacques. C'est une encyclopédie du rock français. Il a sorti un bouquin, Le Soleil Noir du rock français. Ça sera la semaine prochaine dans British Connection. Il nous parlera typiquement de Taxi Girl, de Lily Drop. Ah bah tiens, coïncidence incroyable. Lily Drop, les voici sur ma mob en British Connection.

Lily Drop, Taxi Girl, c'est la même famille. Il n'y a qu'un pas puisque Jeannereau passa de Taxi Girl à Lily Drop. Aussi belle qu'une balle, Taxi Girls en British Connection.

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0: Et c'est la deuxième partie de cet album de la semaine. C'est le trio parisien de Mount Lovers et leur album Confessionnal.
1: Loana, contrairement à ce qu'on pourrait penser, c'est un morceau qui parle pas du tout de Loana. Non, c'est un morceau qui célèbre la vie, quoi. Ouais, ça célèbre la vie dans toutes ses formes. C'est un peu un hommage à l'amour, un hommage à l'amour du riff. L'amour du riff, quoi. Y a rien.

Alors, comme je l'écris dans mon livre Les plus belles ballades des 60s, les ballades des années 60, ces chansons d'amour douces, poignantes et parfois brûlantes, dans n'importe quel style musical, deviennent un véhicule émotionnel pour une génération en quête d'expression personnelle et de remise en question des normes amoureuses traditionnelles telles qu'on pouvait les connaître dans le passé pas si lointain. Les textes de ces chansons, à cette période, touchent plusieurs dimensions. L'amour romantique idéalisé est le thème dominant, souvent teinté d'un regard naïf ou poétique. La séparation, la perte, l'échec et la mélancolie prédominent également. L'amour y est fragile, douloureux, souvent source de solitude. On trouve aussi des textes exprimant le doute et l'introspection. L'artiste se questionne : suis-je aimé ? Suis-je digne d'amour ? Ces chansons proposent parfois une ouverture à une nouvelle sensibilité. Les ballades permettent aux chanteurs et chanteuses d'exprimer une vulnérabilité émotionnelle rare jusque-là, surtout dans la culture masculine. Alors, qu'est-ce qu'une ballade ? En musique, une ballade désigne, dans son sens contemporain, un type de chanson lente, mélodique et souvent émotionnelle, centrée sur des thèmes sentimentaux, comme l'amour, la perte, la nostalgie ou la solitude. Le terme de ballade a connu différentes significations au fil du temps. Mais dans le contexte de la musique populaire, pop, rock, soul, en particulier depuis les années 50 et 60, les ballades se distinguent par leur rythme souvent lent ou modéré, créant une atmosphère introspective ou émotive. Le chant est au centre, avec une ligne mélodique fluide, portée par l'émotion. Les ballades permettent aux artistes de montrer toute l'étendue de leur voix. Les thèmes principaux de ces chansons sont l'amour heureux ou malheureux, la rupture, les souvenirs, l'espoir, la solitude. Les ballades racontent des histoires ou expriment des sentiments profonds. Les arrangements musicaux peuvent inclure un piano, une guitare acoustique, des cordes ou des cuivres doux, avec une instrumentation souvent dépouillée pour mieux mettre en valeur la voix. Beaucoup de ballades suivent une structure sous la forme couplet-refrain classique, parfois avec un pont instrumental ou vocal, mais toujours au service de la narration émotionnelle. Elle est souvent le moment de vulnérabilité dans un album, un espace de respiration dans un concert, ou tout simplement une forme musicale universelle dans laquelle chacun peut se reconnaître. Je vous propose d'écouter maintenant un second titre, Anyone Who Had a Heart, interprété par la chanteuse anglaise Cilla Black. À l'origine, cette chanson est écrite en 1963 par Burt Bacharach et Al David pour la chanteuse américaine Dionne Warwick, qui l'interprète d'ailleurs en premier aux États-Unis. Cilla Black, qui est notamment secrétaire dans le bureau de Brian Epstein, le manager des Beatles, en réalise donc une reprise en 1964, produite par George Martin, qui en adapte les arrangements pour le public britannique. Mais la version de Cilla Black surpasse alors celle de Dionne Warwick en termes de popularité. Elle atteint la première place des charts britanniques et y reste pendant 3 semaines. C'est le plus gros succès commercial de Cilla Black, avec une vente de singles estimée à près d'1 million d'exemplaires au Royaume-Uni. C'est également

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1: Les chansons présentées dans mon livre vous évoqueront sûrement un moment précis de votre vie, une ou des rencontres importantes, un heureux événement ou la perte d'un proche. La sélection que j'ai effectuée de plus d'une centaine de ballades incontournables des mouvements pop, rock et soul anglais et américains des 60s est un choix personnel, certes, mais cependant assez représentatif de cette période charnière de la musique contemporaine du XXe siècle. Toutes ces ballades sont autant de fragments de mémoire collective, témoins des bouleversements d'une époque et fondatrices d'une nouvelle sensibilité musicale. Elles ont posé les bases de la chanson moderne. Émotion, sincérité, narration intime. Reprises, rééditées, samplées, elles résonnent encore aujourd'hui, preuve de leur intemporalité et de leur puissance évocatrice. Ce voyage dans le temps entre pop, rock et soul est aussi un retour aux racines de la musique populaire moderne, un hommage à ces instants de vérité musicale où la fragilité humaine se révèle dans sa plus belle expression. Alors, je vous confie une astuce pour joindre l'utile à l'agréable lors de la lecture de mon livre. Grâce à la technologie actuelle, Internet et certaines applications dont je ne citerai pas le nom, puisqu'on y trouve pratiquement tout, il est facile de se constituer une playlist à partir des chansons présentées dans mon bouquin. Vous pouvez ainsi lire et écouter en même temps. C'est pas génial ça? Je vous rappelle donc le titre de mon livre, Les plus belles ballades pop, rock, soul, anglaise et américaine des 60s, qui est paru aux éditions de l'Écritoire du Poète. Quant à moi, vous pouvez me retrouver sur scène avec mon tribute 100% British and American Band 60s qui s'appelle Vintage Memory, ou sur notre page Facebook www.facebook.com/vintagememory60. Voilà, il ne me reste plus qu'à vous saluer et à remercier Philippe et toute l'équipe de British Connection. Mais avant de se quitter, et après vous avoir fait découvrir tout à l'heure deux ballades, rock, psyché et pop, pour finir, je vous propose d'écouter un dernier morceau dans British Connection. Et pour le coup, j'ai choisi un des chanteurs les plus charismatiques de soul music. Voici donc James Brown, le Godfather of Soul, avec un de ses plus gros hits, It's a Man's Man's Man's World, qui paraît en single en 1966. Et le message y est ici très clair. Le pouvoir masculin est vide sans l'amour, la tendresse ou la spiritualité associée au féminin. C'était Serge Morinet dans British Connection. Salut les amis et à bientôt.

0: C'est la troisième partie et fin de cet album de la semaine, s'appelle Mon Closer. C'est leur premier album, retrouvez-les sur leur réseau, sur Bandcamp. Voici leur dernier morceau, leur dernière anecdote.
1: Never Guess, c'est un de nos morceaux les plus sentimentaux. Ah, celui-là, tu peux l'écouter le matin, tu peux l'écouter genre le soir, tu peux l'écouter le midi. À écouter sans modération.

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3: Bon anniversaire à Dave Gahan, le chanteur de Depeche Mode, 64 ans cette semaine.

0: deux morceaux en concert dans British Connection.
1: Stux avec le morceau Suzy, Paris 2003. Joan Jett, I Love Rock'n'Roll, Hellfest 2018.

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Et profitez de ces moments rock'n'roll, les amis, on est encore ensemble pendant 20 minutes dans British Connection. Et puis, The Brigade, ils avaient fondé Rock Radical Records, puis après Bondage, hein, époque Bondage, groupe très très engagé, The Brigade dans British Connection. Ready, ready, go punk records.

aussi engagé. Les camionneurs du suicide, groupe original post-punk français, sombre et provocateur. La Java des bons enfants, et on se retrouve juste après pour deux titres pour le prix d'un aujourd'hui Tears for Fears.

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1: Et deux morceaux fondateurs de ces années 80. Avec cette mélancolie très new wave, voici Tears for Fears, Pale Shelter, suivi de Mad World.

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1: Et voilà les amis, British Connection, votre émission rock, c'est terminé pour aujourd'hui. On se retrouve ici même, la semaine prochaine, même horaire, même fréquence. 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Allez, ne l'oubliez pas, British Connection, c'est votre émission rock qui passe ce qu'on n'entend pas sur les radios rock. Allez, salut.

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3: Bonsoir à tous. La France, l'Espagne, l'Italie, l'Allemagne, le Canada ou encore la Turquie. De nombreux pays qualifient d'inadmissibles les agissements du ministre israélien de la Sécurité nationale, Itamar Ben-Gvir, qui a diffusé une vidéo le montrant avec des militants de la flottille pour Gaza, agenouillés et mains liées. De nombreux ambassadeurs israéliens ont été convoqués par plusieurs gouvernements. Le Premier ministre israélien Benjamin Netanyahou a rappelé à l'ordre son ministre. Dans l'actualité internationale encore, l'Iran examine une nouvelle proposition d'accord des États-Unis. Déclaration du porte-parole de la diplomatie iranienne qui indique toutefois conserver une grande méfiance vis-à-vis de Washington. Cette proposition a été transmise par un médiateur pakistanais. Un peu plus tôt dans la journée, Donald Trump avait une nouvelle fois menacé l'Iran d'en finir si la République islamique ne signait pas d'accord. Les États-Unis qui renforcent aussi la pression sur Cuba. La justice américaine a annoncé l'inculpation du leader révolutionnaire Raúl Castro. L'ancien dirigeant de l'île est mis en cause pour une affaire qui date de 1996 lorsque deux avions civils pilotés par des opposants à son grand frère Fidel Castro avaient été abattus. En France, Patrick Bruel peut-il maintenir sa tournée qui doit débuter le mois prochain? Le chanteur est visé par plusieurs enquêtes pour viol et agression sexuelle en France et en Belgique, des faits qu'il dément. Les maires de Paris, Lyon, Marseille, Nancy, Laval ou encore Brest lui ont demandé de ne pas se produire dans leur salle le temps que la justice fasse toute la lumière sur ses accusations. Et puis c'est une première pour un chef cuisinier, Guy Savoie a été installé aujourd'hui à l'Académie des Beaux-Arts. Le chef étoilé avait été élu en novembre 2024. Il vient de recevoir sa fameuse épée. Son restaurant, qui a perdu sa troisième étoile au Michelin l'an dernier, a été désigné meilleur du monde pour la 9e fois de suite par le guide La Liste. Les sports et Ousmane Dembélé qui se veut rassurant. À 10 jours de la finale de la Ligue des Champions, l'attaquant du PSG assure que sa condition physique va très bien. Lui qui est sorti prématurément le week-end dernier lors du dernier match de Ligue 1 contre le Paris FC. Bonne soirée à notre écoute.

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3: Bonsoir à tous. On revient sur ce coup de filet dans le périscolaire parisien. 16 personnels de l'école maternelle Saint-Dominique dans le 7e arrondissement ont été placés en garde à vue ce matin. Des interpellations qui s'inscrivent dans ces nombreuses enquêtes diligentées ces dernières semaines dans 84 établissements de la capitale. Elles portent sur des faits de nature et de gravité différentes. Selon le parquet, 10 des gardés à vue sont des animateurs contractuels, 3 sont agents spécialisés et 3 sont responsables éducatifs. Les gardes à vue qui ont été prolongé ce soir. C'est un ensemble de textes qui n'a jamais été abrogé. Les députés de la commission des lois ont voté aujourd'hui à l'unanimité l'abrogation du code noir et les textes qui ont régi l'esclavage. Cette proposition portée par le député guadeloupéen Max Mathiasin sera examinée dans l'hémicycle le 28 mai, quelques jours après le 25e anniversaire de l'adoption de la loi Taubira qui avait reconnu la traite et l'esclavage comme crime contre l'humanité. Dans l'actualité internationale, Donald Trump se dit prêt à attendre quelques jours une réponse de l'Iran. La République islamique a annoncé ce soir examiner une nouvelle proposition d'accord venue des États-Unis tout en faisant part de sa grande méfiance vis-à-vis de Washington. Et puis le malaise en Israël. Plusieurs pays dont la France, l'Italie, l'Espagne ou le Canada font part de leur indignation après la publication par un ministre israélien d'une vidéo mettant en scène les militants de la flottille pour Gaza. Ces activistes qui ont été interpellés lundi alors qu'ils faisaient route vers la bande de Gaza sont présentés les mains liées à genoux. Une scène monstrueuse, indigne et inhumaine pour le gouvernement espagnol, inadmissible pour le Quai d'Orsay. Face au tollé international, ce ministre a été rappelé à l'ordre par le chef du gouvernement israélien, Benjamin Netanyahou. Et puis le tennis, les qualifications se poursuivent à Roland-Garros. Sur les 10 Français engagés aujourd'hui, 5 se sont qualifiés pour le 3e tour. Il s'agit de Thomas Forel, Pierre Hugerbert, Luka Pavlovic et Kyrian Jacquet chez les messieurs, et de Harmonitan chez les dames. Tous ne sont plus qu'à une victoire de se qualifier pour le tableau principal porte d'Auteuil. Bonne soirée à notre écoute.

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1: Il est 23h.
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3: Bonsoir à tous. L'ambassadeur d'Israël en France sera convoqué au Quai d'Orsay. Demande du ministre des Affaires étrangères Jean-Noël Barrot qui fait part de son indignation face au, je cite, « agissement inadmissible » du ministre israélien de la Sécurité nationale, Itamar Ben-Gvir, qui a diffusé une vidéo le montrant avec des militants de la flottille pour Gaza, mise en scène à genoux et mains liées. Ces plus de 480 activistes étaient à bord d'une cinquantaine de navires qui avaient pour but de briser le blocus imposé par Israël à la bande de Gaza. Ils ont été interpellés lundi. 16 personnes placées en garde à vue ce mercredi à Paris pour des faits de violence et de violence sexuelle. Un coup de filet opéré à l'école Saint-Dominique dans le 7e arrondissement qui s'inscrit dans le cadre des différentes enquêtes menées dans les écoles maternelles, élémentaires et les crèches de la capitale. Ces gardes à vue ont été prolongées ce mercredi soir. Après l'effroi, les questions à Toulon où une femme de 38 ans s'est jetée du 13e étage de son immeuble mercredi matin, emportant dans sa chute 3 de ses 7 enfants âgés de 3, 4 et 6 ans. Une enquête a été ouverte pour meurtre par ascendant, la piste du suicide est privilégiée par le parquet qui indique que la mère aurait récemment présenté des symptômes psychiatriques et dépressifs. Paris, Marseille, Nancy ou encore Brest, plusieurs maires de différents bords politiques invitent Patrick Bruel à renoncer à ses concerts dans leur ville. Le chanteur, visé par des enquêtes pour viol et agressions sexuelles en France et en Belgique, des faits qu'il conteste. Selon l'édile de la capitale, Emmanuel Grégoire, Patrick Bruel devrait mettre entre parenthèses sa carrière le temps que la justice soit rendue. Et puis c'est une première pour un chef cuisinier. Guy Savoy a été installé ce mercredi à l'Académie des Beaux-Arts. Le chef étoilé avait été élu en novembre 2024. Il vient donc de recevoir son épée. Son restaurant, qui a perdu sa 3e étoile au Michelin l'an dernier, a été désigné meilleur du monde pour la 9e fois de suite par un autre guide, La Liste. Les sports et Ousmane Dembélé qui se veut rassurant. À 10 jours de la finale de la Ligue des Champions, l'attaquant du PSG assure que sa condition physique va très bien. Lui qui est sorti prématurément le week-end dernier lors du dernier match de Ligue 1 contre le Paris FC. Très bonne nuit à notre écoute.

Bonsoir à tous. On revient sur ce coup de filet dans le périscolaire parisien. 16 personnels de l'école maternelle Saint-Dominique dans le 7e arrondissement ont été placés en garde à vue ce mercredi. Des interpellations qui s'inscrivent dans ces nombreuses enquêtes diligentées ces dernières semaines dans 84 établissements de la capitale. Elles portent sur des faits de nature et de gravité différentes. Selon le parquet, 10 des gardés à vue sont des animateurs contractuels, 3 sont agents spécialisés et 3 sont responsables éducatifs. Ces gardes à vue ont été prolongés mercredi soir. Après Édouard Philippe, le parquet national financier s'intéresse à un autre ex-premier ministre. Dominique de Villepin est visé par une enquête préliminaire pour recel de détournement de fonds publics. Ces investigations portent sur les conditions dans lesquelles une statuette et un buste lui ont été offerts lorsqu'il était ministre des Affaires étrangères entre 2002 et 2004. Dans l'actualité internationale, l'armée israélienne en niveau d'alerte maximale après de nouveaux échanges de menaces entre Washington et Téhéran. Donald Trump a de nouveau menacé de frapper l'Iran si un accord n'était pas trouvé, alors que la République islamique a annoncé étudier la dernière proposition américaine, tout en maintenant sa méfiance à l'égard de Washington. En Israël encore, tollé international après la diffusion d'une vidéo montrant des activistes de la flottille humanitaire pour Gaza agenouillés et les mains liées. Elle a été postée par le ministre israélien de la Sécurité intérieure qui s'y met en scène en narguant ses militants. Ils avaient pris la mer pour tenter de briser le blocus imposé à la bande de Gaza avant d'être interpellés lundi. Plusieurs pays, la France, l'Italie, l'Espagne, l'Allemagne ou le Canada, ont annoncé convoquer les ambassadeurs israéliens pour demander des explications. Le ministre en question a été rappelé à l'ordre par le chef du gouvernement de l'État hébreu, Benjamin Netanyahou. Et puis le football, Aston Villa n'avait plus gagné de titre depuis 30 ans. À 10 jours de la finale de la Ligue des Champions, on jouait ce soir celle de la Ligue Europa. Et le club de Birmingham s'est largement imposé 3-0 contre Fribourg. Le français Lucas Digne était titulaire au poste de latéral gauche. Bonne nuit à notre écoute.

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